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0: Dédé Chaleurs, météo. Ce soir, cette nuit, de la pluie ou de la brune intermittente qui devrait cesser autour de minuit. Nuageux par la suite et un minimum de 6 degrés. Demain, vendredi, généralement nuageux, des vents légers, un maximum de 10 degrés. Dans la nuit de vendredi à samedi, il faudra s'attendre à du temps plus frais, minimum de plus 3 avec des passages nuageux. Samedi, justement, alternance soleil-nuage, maximum de 15 degrés. Et à plus long terme, dimanche, on parle de nuages et de maximum de 13.
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0: Baie des Chaleurs, météo. Ce soir, cette nuit, de la pluie ou de la brune intermittente qui devrait cesser autour de minuit. Nuageux par la suite et un minimum de 6 degrés. Demain, vendredi, généralement nuageux, des vents légers, un maximum de 10 degrés. Dans la nuit de vendredi à samedi, il faudra s'attendre à du temps plus frais, minimum de plus 3 avec des passages nuageux. Samedi, justement, alternance soleil-nuage, maximum de 15 degrés. Et à plus long terme, dimanche, on parle de nuages et de maximum de 13.
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0: Et des chaleurs. Météo. Ce soir, cette nuit, de la pluie ou de la brune intermittente qui devrait cesser autour de minuit. Nuageux par la suite et un minimum de 6 degrés. Demain, vendredi, généralement nuageux, des vents légers, un maximum de 10 degrés. Dans la nuit de vendredi à samedi, il faudra s'attendre à du temps plus frais, minimum de plus 3 avec des passages nuageux. Samedi, justement, alternance soleil-nuage, maximum de 15 degrés. Et à plus long terme, dimanche, on parle de nuages et de maximum de 13.
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1: Bonjour à tous, ici Julie Drapeau. La ville de New Richmond mandate un procureur pour mesurer ses options au sujet de sa propriété de la pointe dotée qui doit être mise en vente. La Cour supérieure a ordonné en mars la vente du site abritant un village touristique de maisons patrimoniales sur le boulevard Perron-Ouest. Deux mois plus tard, le site n'est pas

0: Encore à vendre, Desjardins s'est adressé aux tribunaux en septembre l'an dernier. L'institution veut récupérer la somme de 130 000 $ accordée en prêt au village gaspésien d'héritage britannique qui est incapable de payer. Mais le fonds du terrain, lui, appartient à la ville de New Richmond qui veut éviter cette vente. L'administration municipale a proposé 20 000 $ à Desjardins, en plus de rembourser la marge de crédit de 30 000 $ qui est entièrement utilisée et que la ville cautionne pour le village gaspésien d'héritage britannique. L'objectif était de fermer le dossier, mais Desjardins a refusé, indique le maire Éric Dubé.
1: On ne voulait pas remettre un 100 000 $ et plus là-dedans, dans ce dossier-là. Fait qu'à partir de là, suite à ça, on a mandaté justement des procureurs de nous aider dans la suite des choses pour voir c'est quoi nos options.
0: Ainsi, les services d'un avocat sont maintenant requis.
1: C'est un dossier très, très complexe. Puis là, il y a des aspects que c'est difficile pour moi de les commenter parce qu'ils sont juridiques, là, dans le sens que comprend que Desjardins était chez un jugement. À partir de là, on voulait voir, nous, comment est-ce qu'on pouvait s'insérer là-dedans parce qu'on aimerait bien régler ce dossier-là pour la communauté. Tu sais, c'est quand même, il y a quand même des activités autres que le village sur le site. Fait que là, on est dans ce processus-là, mais présentement, j'ai pas plus d'alignement.
0: La Cour supérieure a ordonné que le prix de vente de départ devait être fixé à 730 000 $, mais le tribunal n'a pas précisé l'usage du terrain dans l'avenir. Le service incendie d'Avignon-Est est en recrutement de pompiers. La démarche vise à garnir les équipes de Maria, de Carleton-sur-Mer, de Nouvelle et Escuminac. Les pompiers qui sont à temps partiel sur appel dans Avignon-Est obtiennent une rémunération à la pièce, indique le directeur du service, Marc Côté.
2: C'est un deuxième métier, c'est un deuxième travail qui est encadré, qui est régi par plusieurs normes, réglementations, etc. Puis on est vraiment dans un air de professionnalisation du domaine du service incendie. Fait que les pompiers sont rémunérés à chaque sortie qu'ils font, selon une entente de travail. Ensuite, les pratiques sont rémunérées, la formation est rémunérée, les gardes externes sont rémunérés.
0: L'objectif est de recruter une quinzaine d'hommes et de femmes pour qu'au final, une douzaine de candidats entrent dans le processus de formation. Les candidats doivent aimer travailler en équipe, avoir une bonne gestion du stress et être disponibles à s'engager. Posséder une bonne forme physique est un atout aussi. En fait, l'équipement complet pèse 70 livres et l'incendie d'une résidence demande environ 3 heures d'effort physique, mais surtout c'est la diversité des profils qui est recherchée par le service incendie.
2: On est hommes, femmes, c'est des candidats qui viennent de tous les milieux professionnels. On a déjà des ingénieurs, on a des camionneurs, on a tout type de personnes. Puis c'est ce qui vient à faire la force de l'équipe, c'est la diversité. Sur l'intervention, on ne sait jamais sur quoi qu'on intervient. Puis la force de notre équipe, c'est la diversité.
0: Les besoins sont plus criants à Escuminac et à Nouvelle actuellement, mais quelques places sont aussi à combler à Carleton et Maria. Le musée Exploramar commencera en recrutant une cinquantaine de petits requins dans son nouvel aquarium qui devrait être prêt en 2027. Les spécimens seront capturés dans les eaux du Saint-Laurent. Le fleuve compte des gisements dans le secteur de Tourelle-la-Martre et à Les Méchins. Par contre, un appel aux aquariums existants sera lancé d'abord pour recruter parmi les groupes déjà en captivité. Des raies seront aussi intégrées dans les bassins. Le musée en compte déjà une vingtaine dans ses installations. Exploramar n'a pas fixé précisément encore le nombre pour chacune des deux espèces d'élasmobranches qui vont cohabiter dans cet aquarium de 250 000 litres d'eau qui sera puisée à même le fleuve. La directrice du musée, Sandra Gauthier.
3: Pour le moment, selon les études qu'on a faites, selon les autres aquariums qu'on a visités en Europe du Nord, parce que c'est ça aussi, c'est qu'il n'y en a pas ici au Canada, des bassins d'Aiguilla. Donc, on est allé, on a envoyé notre vétérinaire et notre biologiste en Europe du Nord. Ils ont fait le tour des aquariums là-bas pour questionner, pour observer, pour poser des questions. Et on estime qu'on va commencer probablement avec une cinquantaine de petits requins.
0: Question d'approfondir sa mission scientifique, Exploramar doit annoncer aussi dans un mois un partenariat avec l'Université du Québec à Rimouski. Les crabiers gaspésiens songent à former une coalition avec les pêcheurs de crabes des Maritimes. Selon le représentant des crabiers de la Gaspésie, Daniel Desbois, la coalition sera composée de son association ainsi que des crabiers acadiens du Nouveau-Brunswick, puis de celle de la Nouvelle-Écosse et de l'île du Prince-Édouard. L'objectif de l'alliance est de se donner plus de poids face à Ottawa. Le dossier de la baleine noire irrite puisqu'il force des fermetures de zones. 6 quadrilatères sont interdits en ce moment à cause d'au moins une détection. Selon Daniel Desbois, le protocole est trop sévère et la détection acoustique des baleines fait en sorte que les processus de fermeture sont, selon lui, trop rapides.
4: Tu sais, il y a des protocoles qui ont été changés, il y a rajouté des bois acoustiques pour pouvoir, et puis ça a amené des fermetures beaucoup plus rapides. Seulement, ils font seulement dans le golfe. Là. Tu sais, on dirait que c'est seulement la zone 12 qui est ciblée. Là. Tu sais, les autres zones de la Nouvelle-Écosse, tout à l'heure, il n'y a aucune bouée qui est installée là. Tu sais, c'est des choses qu'on veut avoir des réponses. Là.
0: Et puis, le député de la CAQ dans Gaspé se montre enthousiaste alors que l'arrivée de sa nouvelle chef, Christine Fréchette, semble offrir un nouveau souffle à son parti. Au début mai, le parti récoltait 16 % des appuis dans les sondages, alors que 3 semaines plus tard, les intentions de vote s'élèvent à 22 % La CAQ avait atteint le fond du baril avec 9 % en mars. Le parti était au dernier rang. Stéphane Sainte-Croix sent une sorte de renouveau.
5: Madame Fréchette livre la marchandise, inspire confiance. Je crois que les Québécois réalisent que la CAQ sera une option pour la suite des choses. Il y a là de très bonnes nouvelles et je pense que c'est le début d'un processus là, différent pour notre parti. Les Québécois, je pense, vont être plus à l'écoute, plus intéressés par notre proposition politique pour la prochaine élection.
0: Les élections provinciales se dérouleront le 5 octobre. Voilà, c'est ce qui complète le bulletin d'information. C'était Julie Drapeau. Je vous souhaite une excellente fin de journée.
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0: Havre, 7 degrés. Ce soir, cette nuit, c'est des nuages avec plus 4. Samedi, le 30 mai, généralement nuageux. Ça va se dégager en après-midi avec des vents d'est à 20 km à l'heure, maximum de 15. Nuageux pour la nuit de samedi, minimum plus 5. Dimanche, on finit le mois de mai, le 31 mai, avec un maximum de 12 degrés. Et pour la nuit de jeudi, des nuages plus 5. Lundi 1er juin, ben ça sera pas si mal. Un beau 19 degrés pour lundi, avec une alternance de soleil et de nuages. Ben, les nuits sont fraîches, c'est souvent comme ça hein, en Gaspésie. Des 5 degrés, des 6 degrés. Alors, moi, j'aime ça faire de la moto, je vais vous dire, puis j'aime ça venir travailler en moto, mais à 5-6 degrés, je la laisse dans le garage. Ça, je peux vous dire ça, parce qu'il faut que je m'habille comme en hiver, quasiment. Mais ça va réchauffer dans les jours qui viennent. Là, même la semaine prochaine, je vois des 19, il y en a quelques-uns. 18 pour mercredi, le 4 juin, on parle de 19 aussi. Donc, un petit peu plus chaud la semaine prochaine, ça va nous faire du bien. Dans l'actualité maintenant, on va aller voir ça ensemble. Écoutez, trois jours après avoir porté le flambeau, vous en avez sûrement entendu parler là de Claude Lemieux. Il a porté le flambeau avant le troisième match de la série entre le Canadien et les Hurricanes au Centre Bell. On a appris avec stupéfaction le décès de Claude Lemieux, l'ancien attaquant du Canadien qui est décédé à l'âge de 60 ans. Lemieux qui a disputé 21 saisons dans la Ligue nationale de hockey avec 6 équipes, dont le Canadien de Montréal. Il a remporté 4 Coupes Stanley, dont celle avec le Canadien, et ça c'était en 1986. Et c'est l'ancien directeur général Serge Savard qui l'avait repêché 3 ans plus tôt. On va écouter Monsieur Savard là-dessus.
1: Il est arrivé en série éliminatoire, puis... Je me rappelle bien, il a compté, je me rappelle très bien, il a marqué son but en supplémentaire au 7e match contre Hartford, qui nous a permis de passer à l'autre ronde, à la 3e ronde, puis on a gagné la Coupe Stanley cette année-là. Si je me rappelle bien, c'est Patrick Roy qui a gagné le Conn Smythe, mais lui a fini 2e au vote.
0: Ensuite, les travaux de chercheurs montréalais pourraient un jour permettre de dépister la sclérose en plaques jusqu'à 10 ans avant l'apparition des premiers symptômes. La sclérose en plaques fait partie des maladies neurodégénératives comme l'Alzheimer et le Parkinson, dont on sait maintenant qu'elle s'installe en douce plusieurs années avant de se manifester ouvertement. Le docteur Adil Haroun de l'Institut Hôpital Neurologique de Montréal de l'Université McGill, qui est à l'origine de ces travaux, souligne que les traitements sont plus efficaces lorsque l'on intervient rapidement.
2: La plupart des gens avec la sclérose en plaques qui vivent aujourd'hui avec la maladie n'ont pas pu bénéficier de ces traitements de haute efficacité au début de leur maladie. Et une fois que la progression de la maladie s'installe, même ces médicaments à haute efficacité sont insuffisants pour changer le cours de la maladie. Alors, plus on attrape les gens tôt, plus on est capable d'intervenir.
0: La question de savoir s'il sera possible pour les locataires de contester l'interdiction d'avoir des animaux dans leur appartement se trouve devant la Cour du Québec. Une décision du tribunal administratif du logement renversait l'interdiction imposée par un propriétaire à sa locataire d'avoir des animaux. Elle fait toutefois l'objet d'une demande d'appel du propriétaire. Cette cause pourrait très bien être portée jusqu'à la Cour suprême, ce que ne souhaite pas la SPCA. La directrice des affaires juridiques à la SPCA de Montréal, Maître Sophie Gaillard, explique qu'il y aurait une autre solution. On va l'écouter.
3: Il y a une façon très simple de régler la situation, c'est de légiférer comme l'ont déjà fait d'autres juridictions dans le monde, comme l'a proposé Québec solidaire en 2023. Et on attend toujours que le gouvernement et les partis politiques se positionnent clairement sur cette question-là. Mais pour nous, c'est évident que la solution à tout ça, c'est de légiférer.
0: Alors au hockey, le Canadien de Montréal qui devra tenter le tout pour le tout ce soir afin de rester dans la course pour la Coupe Stanley alors qu'il fait face à l'élimination. Le 5e match de la finale de l'Association Est sera disputé face aux Hurricanes de la Caroline à Raleigh. Le tricolore qui est acculé au pied du mur après 3 défaites consécutives, dont 2 à domicile. Canadien qui pourrait être aidé par le fait qu'il jouera à l'étranger. Il présente une fiche de 7 victoires et 3 défaites sur les patinoires adverses depuis le début des séries. On va surveiller ça de près, évidemment. Et je vous confirme que j'ai mis mon gendail du Canadien. Écoutez, je le mets, je me dis, s'ils gagnent ce soir, je vais être content. Puis s'ils perdent, on a eu toute une belle ride cette année avec notre équipe. Pour ceux qui prennent

le Canadien. Puis en série aussi, on a eu une série de premiers tours. C'était impressionnant contre Tampa Bay. Ça a été toute une série dont on va se souvenir dans plusieurs années. Alors, faut pas abandonner tout de suite. C'est sûr que là, oui, effectivement, on est acculé au pied du mur, mais on leur souhaite la meilleure des chances pour ce soir. On va surveiller ça. On commence sans musique avec Lazara.

Oui, on écoutait Alex Warren à 5h42 minutes. Ben évidemment, partout à la une, on parle de Claude Lemieux, légende du Canadien et du hockey à sa façon, incarnation de l'ultime gagnant, Claude Lemieux qui est décédé à 60 ans. Et l'annonce de son décès soudain, qui est survenue hier en Floride, ça a créé une onde de choc dans le monde du hockey. Lemieux qui avait porté d'ailleurs le flambeau lors de la cérémonie qui a précédé le troisième match entre le Canadien et les Hurricanes de la Caroline, pas plus tard que lundi dernier à Montréal. Alors, beaucoup de monde sont sous le choc, dont Larry Robinson, son ancien coéquipier. Il dit, quand on pense aux grands joueurs de hockey en série, il ne laisse pas sa place. Il s'oubliait totalement quand il jouait. La cause du décès qui n'a pas été officiellement dévoilée, mais le New York Times a rapporté hier que les autorités du comté de Palm Beach étaient survenues dans un magasin de meubles pour une tentative de suicide. Selon les registres de l'État à Lake Park, le commerce appartient à M. Lemieux et son épouse Deborah. Le bureau du médecin légiste du comté de Palm Beach a confirmé le décès de Claude Lemieux aux médias américains, mais a refusé de divulguer tout document invoquant une loi de Floride qui exempte les cas du suicide. Alors, Claude Lemieux, il est né à Buckingham, en Outaouais, en 1965. Lemieux qui a marqué les esprits par son caractère de gagnant au fil de sa carrière. Il a totalisé 786 points en 1215 matchs, 1777 minutes de punition en 21 saisons dans la Ligue nationale de hockey. Et là, il faut se le dire, c'était une petite peste. Il a été l'une des bougies d'allumage du Canadien lors de la 23e conquête de la Coupe Stanley du club en 1986. Et ce printemps-là, un jeune Lemieux âgé de seulement 20 ans, encore une recrue, avait inscrit 16 points, dont 10 buts en 20 rencontres. Et au-delà des points, tant ses coéquipiers que ses adversaires se souviennent surtout de son incroyable volonté de gagner. Et son palmarès est le meilleur exemple de son envie de vaincre, Lemieux qui a remporté 4 Coupes Stanley avec 3 équipes différentes, le Canadien, les Devils du New Jersey 2 fois et l'Avalanche du Colorado. Et il faut dire que Lemieux a remporté le trophée Conn Smythe, remis aux joueurs par excellence des séries éliminatoires lors de la conquête de 1995. C'était avec les Devils. Donc, ces statistiques qui en série qui sont impressionnantes, c'est l'homme des grandes occasions. Il a totalisé 158 points en 234 parties, dont pas moins de 80 buts. Et on l'appelait, son surnom c'était Pépé, une référence au personnage de Pépé le putois de l'émission Looney Tunes, parce que sur la glace, Claude Lemieux était à la fois exubérant et intense, à la grande joie de ses coéquipiers, mais au grand malheur de ses rivaux. Et là, ben quand le match commençait, tout le monde dit que tu voulais l'avoir dans ton équipe, il se donnait comme personne. Et Éric Messier, qui a été son coéquipier dans l'Avalanche du Colorado pendant 4 saisons, a dit « J'ai rarement vu un compétiteur comme ça ». Donc, les hommages qui sont partout ce matin suite au décès de Claude Lemieux. C'est ce soir que sera disputé le 5e match de la finale de l'Association Est dans la Ligue nationale de hockey entre le Canadien et les Hurricanes. Ça se passe à Raleigh, en Caroline. Le Canadien qui est acculé au pied du mur après 3 défaites consécutives, dont 2 à domicile. Toujours dans le monde du hockey, Jet Greaves a effectué 34 arrêts, tandis que McLean Celebrini a marqué son 6e but du tournoi pour aider le Canada à vaincre les États-Unis, champions en titre, 4-0 en quart de finale du championnat du monde de hockey. Dylan Holloway, Connor Brown et Sidney Crosby ont marqué les autres buts pour les vainqueurs. Et on parle aussi de tennis ce matin. Les 2 derniers Canadiens encore en lice en simple aux internationaux de France ont poursuivi leur route hier au stade Roland-Garros. Chez les hommes, le Montréalais Félix Auger-Aliassime s'est qualifié à la 3e ronde après sa victoire en 4 manches contre l'Argentin Roman Andrés Burruchaga. Chez les dames, Victoria Mboko a également mérité son billet pour le 3e tour grâce à une victoire en 3 manches contre la Tchèque Kateřina Siniaková. Et la journée d'hier qui a été le théâtre d'une surprise majeure lorsque le favori des internationaux de France, l'Italien Jannik Sinner, a été exclu du tournoi dès le 2e tour. Sinner qui a eu du mal à composer avec la chaleur intense, il a plié bagage contre la 56e raquette mondiale Juan Manuel Cerundolo. Écoutez, ça a été un long match là, 3-6, 2-6, 7-5, 6-1 et 6-1.
Et c'est vrai que ça a l'air qu'il fait chaud en Europe actuellement, là. On est mieux ici. Des fois, on dit, ah, c'est pas encore chaud, mais j'aime mieux avoir des conditions comme on a actuellement qu'être à certains endroits en Europe. 5h47 minutes, et parlant de température, on a 8 degrés actuellement.

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1: Gabriel Fredette, Le Bon Choix, 5h54 minutes. Vendredi 29 mai, aujourd'hui anniversaire de Diane Landry, Isabelle Landry, c'est des 50 ans et plus de Saint-Omer, Langis de Grasse et Lise Gendron, des 50 ans et plus de Bonaventure. C'est aussi l'anniversaire d'Alex Mercier et de Isabelle Lessard. On vous souhaite une belle journée en ce 29 mai, ce vendredi. Pas si mal ce matin, honnêtement, là, comme je vous disais, oui, ça va être nuageux, mais on ne prévoit pas de pluie aujourd'hui. Le petit café qui est bon ce matin, Julie sera avec nous d'ailleurs à 6h30 pour les informations régionales. Restez là parce que dans à peu près 5 minutes, on va faire le tour de l'actualité de la presse canadienne.
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0: 29 mai 2026. Bon début de journée, mesdames et messieurs, au microphone Rock Harvey. Trois jours après avoir porté le flambeau avant le troisième match de la série entre le Canadien et les Hurricanes au Centre Bell à Montréal, le Québec apprend avec stupéfaction le décès de Claude Lemieux. L'ancien attaquant du Tricolore est mort subitement à l'âge de 60 ans. Lemieux a disputé 21 saisons dans la Ligue nationale de hockey avec 6 équipes, dont le Canadien de Montréal. Il a remporté 4 Coupes Stanley, dont celle avec le Canadien en 1986. Et c'est l'ancien directeur général Serge Savard qui l'avait repêché 3 ans plus tôt. On va écouter M. Savard.
1: Il est arrivé en série éliminatoire, puis je me rappelle bien, il a compté, je me rappelle très bien, il a marqué son but en supplémentaire au 7e match contre Hartford, qui nous a permis de passer à l'autre ronde, à la 3e ronde, puis on a gagné la Coupe Stanley cette année-là. Si je me rappelle bien, c'est Patrick Roy qui a gagné le Grand Espoir, mais lui a fini 2e au vote. Mm-hmm.
0: Les travaux de chercheurs montréalais pourraient un jour permettre de dépister la sclérose en plaques jusqu'à 10 ans avant l'apparition des premiers symptômes. La sclérose en plaques fait partie des maladies neurodégénératives comme l'Alzheimer et le Parkinson, dont on sait maintenant qu'elle s'installe en douce plusieurs années avant de se manifester ouvertement. Le docteur Adil Haroud de l'Institut Hôpital Neurologique de Montréal de l'Université McGill, qui est à l'origine de ces travaux, souligne que les traitements sont plus efficaces lorsque l'on intervient rapidement.
2: La plupart des gens avec la sclérose en plaques qui vivent aujourd'hui avec la maladie n'ont pas pu bénéficier de ces traitements de haute efficacité au début de leur maladie. Et une fois que la progression de la maladie s'installe, même ces médicaments à haute efficacité sont insuffisants pour changer le cours de la maladie. Alors, plus on attrape les gens tôt, plus on est capable d'intervenir.
0: La question de savoir s'il sera possible pour les locataires de contester l'interdiction d'avoir des animaux dans leur appartement se retrouve devant la Cour du Québec. Une décision du tribunal administratif du logement renversait l'interdiction imposée par un propriétaire à sa locataire d'avoir des animaux. Elle fait toutefois l'objet d'une demande d'appel du propriétaire. Cette cause pourrait très bien être portée jusqu'à la Cour suprême, ce que ne souhaite pas la SPCA. La directrice des affaires juridiques à la SPCA de Montréal, Maître Sophie Guillard, explique qu'il y aurait une autre solution.
3: Il y a une façon très simple de régler la situation, c'est de légiférer comme l'ont déjà fait d'autres juridictions dans le monde, comme l'a proposé Québec solidaire en 2023. Et on attend toujours que le gouvernement et les partis politiques se positionnent clairement sur cette question-là. Mais pour nous, c'est évident que la solution à tout ça, c'est de légiférer.
0: Le Centre d'analyse des opérations et déclarations financières du Canada met en garde contre le fait que les grands événements sportifs peuvent accroître le risque d'exploitation de personnes par des trafiquants d'êtres humains. Le CANAF a lancé cette alerte à quelques jours du début de la Coupe du monde de la FIFA, qui rassemblera 48 pays pour 104 matchs, dont 13 à Toronto et à Vancouver. L'agence conseille aux entreprises d'être attentives aux signes de transactions financières pouvant être liées à la traite, à des fins d'exploitation sexuelle ou de travail forcé. Les grands événements sportifs peuvent être associés à un risque accru d'exploitation sexuelle, en particulier lorsque l'afflux de visiteurs stimule la demande en matière d'hébergement, de vie nocturne et de divertissement. Et le début de la saison des feux de forêt de cette année a été plus lent qu'en 2025, mais le risque d'incendie pour la saison estivale demeure élevé. Les fonctionnaires fédéraux prévoient des conditions météo favorables aux feux de forêt dans les prochains mois pour plusieurs régions du pays, dont le sud du Québec, comme l'explique Yann Boulanger, chercheur et porte-parole de Ressources naturelles Canada.
4: Les conditions observées au printemps ne sont pas toujours révélatrices de ce que nous réserve le reste de la saison. Les saisons des feux au Canada sont extrêmement variables et les conditions peuvent changer très rapidement.
0: C'était les actualités de la presse canadienne. Et en studio avec nous, Julie Drapeau qui est là ce vendredi. Bonjour Julie.
5: Bonjour Rock. La ville de New Richmond mandate un procureur pour mesurer ses options au sujet de sa propriété de la pointe Dottie qui doit être mise en vente. Le service incendie d'Avignon-Est est en recrutement de pompiers pour regarnir ses équipes, surtout à Nouvelle et Escuminac. Et Passepébiac aura son terrain multisport extérieur en 2027. Plus de détails au bulletin de 6h30.
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0: Généralement des nuages aujourd'hui avec des vents d'est à 30 km à l'heure en mi-journée. Un maximum de 11, mais les températures qui seront à la baisse, on va atteindre 7 degrés en après-midi. Ce soir, cette nuit, nuageux plus 4. Samedi 30 mai, généralement des nuages, dégagement en après-midi avec 15 degrés. Nuageux pour dimanche 31 mai, maximum de 12. Ça va se réchauffer un petit peu la semaine prochaine, là, lundi 19, mardi 13, mercredi prochain 3 juin 18. On a 19 aussi pour jeudi le 4 juin. Donc, ce sont les prévisions à plus long terme. Et le soleil qui s'est levé ce matin à 4h31 va se coucher à 20h13. Et on a 8 degrés actuellement au thermomètre. En musique, on commence l'heure avec Claudel.

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3: Oui, la fièvre des séries éliminatoires, ben ça touche beaucoup de monde, hein? On le sait, ça touche toutes les générations. Et là, ben la fièvre des séries qui résonne même jusqu'à l'hôpital Sainte-Justine, où il y a des enfants qui sont hospitalisés, qui profitent des soirs de match pour oublier l'espace de quelques heures, la maladie, et rêver eux aussi une première Coupe Stanley. Et c'est le cas d'un jeune qui s'appelle Sébastien Cook. Et il dit que écouter le hockey, ça lui permet de faire des choses et de ne pas s'ennuyer. Il est hospitalisé depuis 7 semaines pour une scoliose. Le joueur de hockey de 14 ans ne manque aucun affrontement du Canadien depuis le début des séries. Et sa chambre d'hôpital, entièrement décorée en l'honneur du Canadien, fait tourner les têtes des patients, mais aussi des employés. Et là, le jeune Cook qui dit, ils me disent que ma chambre est belle, bien décorée, ils n'ont jamais vu ça. Il se fera opérer à la colonne vertébrale le 2 juin prochain. Et même son appareil orthopédique qui lui permet de redresser son dos avant la chirurgie a été transformé en filet du gardien de but. Lorsqu'il circule dans les corridors, il y a plusieurs qui lui lancent des « go, abs, go » sur son passage. Et 3 étages plus bas, Zoé Emmanuel Batan, 12 ans, c'est elle aussi découvert une passion pour le hockey depuis les derniers Jeux olympiques et elle dit qu'à chaque fois que c'est soir de match, elle est prête. Les infirmières s'organisent même pour lui prodiguer ses soins avant la mise au jeu initiale, avant qu'elle puisse écouter la rencontre sans interruption. Il y a le cas de... Je vous en parle parce que c'est quand même touchant de voir ça, là. Il y a le cas de Zoé aussi, hospitalisée aux soins intensifs depuis 3 mois après la rupture d'une malformation artério-veineuse qui a causé une paralysie temporaire. La jeune Zoé a développé son propre rituel des séries. Avant chaque match, elle installe soigneusement des petits sachets de sel sur sa table aux côtés de ses toutous, comme le veut la tradition philippine, d'où ses parents sont originaires. Et elle dit que ça porte chance. C'est ce qu'elle dit. Elle commence à pouvoir bouger, mais elle a toujours besoin d'un soutien respiratoire. Et même lorsque les matchs se prolongent en soirée, elle refuse d'abandonner son équipe. Elle dit « Des fois, je m'endors, des fois, je me réveille. » Et elle est encore en train d'écouter la partie. Sébastien, lui, fabrique parfois des pancartes pour encourager les joueurs, comme s'il était lui-même un partisan dans les gradins. Mais il attend surtout avec impatience l'hymne national. Et il se lève parfois et dirige parfois le chanteur comme un chef d'orchestre. C'est ce que dit son père, qui s'appelle Sylvain Cook. Alors, c'est des histoires comme ça qui sont belles quand on parle de hockey puis des séries éliminatoires. On espère que le Canadien, ça va se poursuivre après ce soir. Moi, j'aimerais ça. À ce soir, est-ce qu'ils peuvent se permettre de perdre? Non, ça, on le sait. Sinon, ils sont éliminés. Mais ils pourraient gagner et revenir à Montréal. Ça va être dur de gagner cette série-là. Faut être honnête, là. Ça serait le fun qu'ils reviennent au moins un match à Montréal, parce que les trois défaites ensuite, on n'avait pas vu ça depuis le début des séries. C'est sûr qu'ils sont jeunes, ils sont fatigués, puis il y a de quoi, là, ils ont eu des méchantes séries, mais quand même, ça serait le fun qu'ils nous montrent ce soir-là, hein, qu'il y ait des fourmis dans les jambes, qu'il y ait hâte de jouer et qu'on batte les Hurricanes. On verra bien qu'est-ce qui va se passer ce soir du côté de Raleigh, parce que ça se passe là. Et ils ont quand même une bonne fiche là sur la route. Alors, on se croise les doigts pour le match de ce soir. Il est 6h17 avec 8 degrés.

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3: On parle beaucoup de Jakub Dobesch, mais de l'autre côté, il y a tout un gardien aussi des Hurricanes, le vétéran gardien Frédéric Anderson, qui a beau avoir une équipe extrêmement bien rodée devant lui, mais va falloir finir par dire que le Danois de 36 ans, il est brillant depuis le début des éliminatoires devant le filet. Il y a des bonnes stats, hein? En bloquant les 18 rondelles dirigées vers lui, Anderson qui a réussi son troisième jeu blanc des séries mercredi soir au Centre Bell. Ses coéquipiers ont aussi obtenu 18 tirs bloqués dans ce match, dont 4 par le défenseur Kendre Miller. Mais le gardien ne mérite pas moins une part du crédit de la façon dont il joue. Ça semble toujours pas facile pour lui, a résumé l'entraîneur-chef Rod Brind'Amour après la victoire de 4-0 des Hurricanes contre le Canadien dans le match numéro 4. Quand l'adversaire obtient des chances de marquer, il n'est jamais dépensé, garde son calme, il joue bien, comme le reflètent ses statistiques. Alors après 12 matchs, Anderson qui montre une fiche de 11 victoires, une défaite, une extraordinaire moyenne de buts alloués de 1,44 et un taux d'efficacité de 928. Alors évidemment, les joueurs du Canadien qui ont fait bien peu pour ébranler Anderson, ayant été limités à un maigre total de 65 lancés durant les 4 premiers matchs de cette finale de l'Association de l'Est, les deux autres blanchissages du gardien des Hurricanes avaient toutefois donné le ton aux précédentes séries lors des premiers matchs contre les Sénateurs d'Ottawa, mais aussi contre les Flyers de Philadelphie. Et avant Anderson, le dernier gardien à avoir réussi au moins 3 jeux blancs durant un parcours éliminatoire avait été nul autre que Andrei Vasilevski avec le Lightning de Tampa Bay. C'était en 2021. Vasilevski qui avait totalisé 5 blanchissages, dont le dernier ayant permis au Lightning de remporter la Coupe Stanley avec une victoire de 1-0 face à Carey Price et aux Canadiens de Montréal. Alors, le match, c'est ce soir du côté de la Caroline de Raleigh. Je vous le dis, j'ai mon gilet du Canadien. J'y crois encore, un petit peu moins, mais écoutez, on n'abandonnera pas notre club. Oh que non. 6h26. C'est la nouveauté de la formation Chicago Wake, ta place au soleil.

0: parce qu'il y avait marqué, donc, à ce qu'on comprend, les séries de 86 en particulier.
1: Oui, oui. Ouais. Moi, j'étais à ma première année de cégep. Oui, je me souviens de Claude Lemieux. Mm. Très bien. C'était une petite peste. Les joueurs, si tu jouais avec, tu l'aimais, mais si tu jouais contre, là, il y a des joueurs qui le détestaient.
0: Mais ils pouvaient mordre même.
1: Ah oui, c'était quelqu'un, là. Mm-hmm. Tu sais, Brad Marchand, c'est quelqu'un aussi, hein. C'est un peu le même genre de joueur intense là que tout le monde aimerait avoir dans son équipe, mais qu'on déteste, on aime détester.
0: Ok. Mm. Parce que son visage d'ange, là, lundi passé, avant le match, pour ceux qui le connaissaient moins, il laissait rien paraître de ce type de joueur-là.
1: Non.
0: Les articles sont plus
1: surprenants. Là, ce qui transparaît aussi, son visage d'ange, mais on parle de suicide, de santé mentale, dans le cas de Claude Lemieux. C'est quelque chose. C'est pour ça que ça cogne, ça remue le monde du hockey, puis tout le monde. Pas compliqué, là. C'est assez spécial, là, ce qu'on voit.
0: C'est parfois difficile d'imaginer les difficultés que quelqu'un peut vivre.
1: Oui, ça se voit pas. La santé mentale, c'est tellement fragile, puis on le sait là, en vieillissant aussi, ça se voit pas. Lundi avec son flambeau, tu te dis, c'était lundi dernier. Mm-hmm. Et bonsoir, il est parti comme on dit.
0: Malheureusement. Donc c'est confirmé par le New York Times.
1: Par le New York Times. Mais je dis c'est confirmé. Ils ont eu un rapport de police qui dit qu'ils ont été appelés pour un suicide. Ouais.
0: D'accord.
1: Donc voilà. Julie Paspébiac aura son terrain multisport extérieur en 2027.
0: Absolument, cette idée est née de la fusion des projets présentés par Nancy Castillo et Stéphane Denis dans le cadre du budget participatif où le choix se fait par le public. La nouvelle surface pourra accueillir du basketball, du hockey-ball et d'autres activités libres aussi. Le terrain sera aménagé à côté du complexe sportif ou près de la piste d'athlétisme selon peut-être une autorisation à obtenir du centre de services scolaires. À cela s'ajouteront des terrains de pratique de golf et de t-ball, des bancs avec des panneaux pour présenter des exercices de renforcement musculaire et aussi des jeux pour les 5 ans et moins. 478 personnes ont voté. C'est 15% de la population. Les 12 ans et plus pouvaient voter. Le maire Jérémy Laplante indique que sur les 5 projets en votation, les numéros 1 et 2 stallonnaient de pour 1084 points chacun. Mais la première place a obtenu 141 votes contre 139 pour la seconde.
2: Il y avait 5 projets soumis au vote de la population. C'était selon un système de préférence. Les gens votaient dans l'ordre des projets qu'ils préféraient et ça a été très serré. Donc, en première position est arrivé le terrain multisport extérieur et en deuxième position est arrivé le terrain de volleyball et de pickleball. Il y avait seulement 2 premières places là, qui séparaient ces 2 projets-là. Alors, le vote a réellement été serré.
0: La ville a budgété 250 000 $. Elle préparera néanmoins une demande au Paphir Spa avant la fin juin. Les esquisses et l'aménagement vont suivre.
2: C'est un délai très serré. On n'a pas la garantie qu'on va être capable de déposer la demande. On va essayer de le faire. On va commencer là à faire des plans plus détaillés. Ensuite, bon, on va s'amorcer le processus d'appel d'offres et on va nous mener jusqu'en 2027, l'année où on prévoit réaliser le projet.
0: Une aide de la MRC Bonaventure sera faite, sera demandée. En fait, l'objectif est de réduire la part de la ville ou d'ajouter aussi des accessoires ou bien du mobilier autour du site. La date prévue pour la fin du projet est l'été ou l'automne 2027. L'appel d'offres devrait être lancé bientôt. La ville pourrait bonifier le budget de 50 000 $ en cas d'imprévu. D'ailleurs, le montant a déjà été approuvé par le conseil.
1: La ville de New Richmond mandate un procureur pour mesurer ses options au sujet de sa propriété de la pointe Doty qui doit être mise en vente.
0: Un projet, c'est-à-dire un dossier fort complexe, s'il en est un. La Cour supérieure a ordonné en mars la vente de ce site qui abrite un village touristique de maisons patrimoniales sur le boulevard Perron-Ouest. 2 mois plus tard, le site n'est pas encore à vendre. Desjardins s'est adressé aux tribunaux en septembre l'an dernier. En fait, l'institution veut récupérer la somme de 130 000 $ qui a été accordée en prêt au village gaspésien d'héritage britannique qui est incapable de payer aujourd'hui. Mais le fonds du terrain, lui, appartient à la ville de New Richmond qui veut éviter cette vente. L'administration municipale a proposé une somme de 20 000 $ à Desjardins, en plus de rembourser aussi la marge de crédit de 30 000 $ qui est entièrement utilisée et que la ville cautionne pour le village gaspésien d'héritage

0: britannique. L'objectif était de fermer le dossier, mais Desjardins a refusé, indique le maire Éric Dubé.
1: On comprend ça. On a fait un offre. Nous, l'objectif, c'était pas, on voulait pas remettre un 100 000 piastres et plus là-dedans, dans ce dossier-là. Fait que, à partir de là, ben là, là suite à ça, ben là, on a mandaté justement des procureurs de nous aider dans la suite des choses pour voir c'est quoi nos options.
0: Ainsi, les services d'un avocat sont requis.
1: C'est un dossier très, très complexe. Puis là, ben, il y a des aspects que c'est difficile pour moi de les commenter parce qu'ils sont juridiques, là, dans le sens que je comprends que Desjardins a été chez un jugement. À partir de là, ben, on voulait voir, nous, comment est-ce qu'on pouvait s'insérer là-dedans parce qu'on aimerait bien régler ce dossier-là pour la communauté. Tu sais, c'est quand même, il y a quand même des activités autres que le village de, sur le site. Fait que là, ben, on est dans ce processus-là, mais présentement, j'ai pas plus d'alignement.
0: La Cour supérieure indique que le prix de vente de départ de ce terrain doit être de 730 000 $. Je rappelle que la somme due à Desjardins est à 130 000 $. La Cour supérieure n'a pas précisé ce qu'il adviendrait du montant résiduel et à qui irait la somme. Et aussi, le tribunal n'a pas précisé l'usage du terrain à venir.
2: Et Julie, le service d'incendie d'Avignon-Est est en recrutement de pompiers.
0: La démarche vise à garnir les équipes de Maria, Carleton-sur-Mer, Nouvelle et Escuminac, mais surtout Nouvelle et Escuminac où les besoins sont plus criants. Les pompiers qui sont à temps partiel sur appel dans Avignon-Est, comme dans 60% des cas au Québec d'ailleurs, obtiennent une rémunération à la pièce, indique le directeur du service, Marc Côté.
3: C'est un deuxième métier, c'est un deuxième travail qui est encadré, qui est régi par plusieurs normes, réglementations, etc. Puis on est vraiment dans un air de professionnalisation du domaine du service incendie. Fait que les pompiers sont rémunérés à chaque sortie qu'ils font, selon une entente de travail. Ensuite, les pratiques sont rémunérées, la formation est rémunérée, les gardes externes sont rémunérés.
0: L'objectif est de recruter une quinzaine d'hommes et de femmes pour qu'au final, une douzaine de candidats entrent dans le processus de formation. Les candidats doivent aimer travailler en équipe, avoir une bonne gestion du stress, être disponibles à s'engager aussi et posséder, bien entendu, une bonne forme physique. Je rappelle que l'équipement pèse 70 livres. L'extinction d'une demeure peut demander 3 heures d'effort assez soutenu. Mais surtout, c'est la diversité des profils que le chef du service incendie recherche.
3: On est hommes, femmes, c'est des candidats qui viennent de tous les milieux professionnels. On a déjà des ingénieurs, on a des camionneurs, on a tout type de personnes. Puis c'est ce qui vient faire la force de l'équipe, c'est la diversité. Sur l'intervention, on ne sait jamais sur quoi qu'on intervient. Puis la force de notre équipe, c'est vraiment la diversité.
0: Donc, il manque peut-être un animateur du matin, Rock.
2: Oui, j'avoue que... Non, mais c'est quand même attirant, là. Mais c'est quelque chose. Moi, je lève mon chapeau à ceux qui le font, les pompiers, les pompières, là. C'est beau. Les premiers répondants, là, de toutes sortes, là.
0: Ouais,
2: on en a vraiment besoin.
0: Les premiers répondants qui voient bien des choses dont on ne se doute pas.
2: Exact. Mm-hmm. Merci, Julie.
0: Merci.
2: À tantôt. Oui.
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10: Bon, mais Donald Trump, qui en a surpris plusieurs en rendant hommage à l'ancienne gloire du Canadien de Montréal, Claude Lemieux, plusieurs heures après l'annonce de son décès subi à l'âge de 60 ans, hier en Floride. Le président américain qui a décrit l'homme qui vivait aux États-Unis depuis de nombreuses années comme une véritable légende du hockey et l'un des plus féroces compétiteurs que ce sport n'ait jamais connu. Et il dit Claude était un ami de notre famille et un grand partisan de Trump. Il a remporté 4 coupes Stanley avec 3 équipes différentes, Montréal, New Jersey et Colorado. Ses 80 buts en série l'élèvent parmi les meilleurs de tous les temps, a réagi Donald Trump sur son réseau Social Truth. Donc, le milliardaire qui a ensuite une pensée pour Brandon, l'un des garçons de Lemieux, son épouse Déborah et toute la famille. Il dit, toi, Brandon, et ton père étiez de véritables guerriers sur la glace. Tous ceux qui aiment gagner et la robustesse s'ennuieront de Claude, a ajouté le locataire de la Maison Blanche. Donc, le mieux qu'il a laissé dans le deuil, sa femme ainsi que ses quatre enfants, Christopher, Michael, Brandon et Claudia, trois jours seulement après avoir porté bien haut le flambeau lors de la présentation précédente, le troisième match de la finale de l'Association de l'Est entre le Canadien et les Hurricanes de la Caroline lundi au Centre Bell. Bon, toujours dans le monde du sport, comme on le dit, toujours dans le dossier de Claude Lemieux, les hommages qui sont de partout, et l'ancien directeur Serge Chavard en a parlé parce que c'est lui qui l'avait repêché à ce moment-là, à l'époque, dans les années 80. On va écouter Serge Chavard.
11: Il est arrivé en série éliminatoire, puis je me rappelle bien, il a compté, je me rappelle très bien, il a marqué son but en supplémentaire au septième match contre Hartford, qui nous a permis de passer à l'autre ronde, à la troisième ronde, puis on a gagné la Coupe Stanley cette année-là. Si je me rappelle bien, c'est Patrick Roy qui a gagné le Conn Smythe, mais lui a fini deuxième au vote. Mm-hmm.
10: C'est ce soir que sera disputé le cinquième match de la finale de l'Association Est dans la Ligue nationale de hockey entre les Hurricanes de la Caroline et le Canadien. Canadien qui est acculé au pied du mur après trois défaites consécutives, dont deux à domicile. Toujours au hockey, Jet Greaves a effectué 34 arrêts tandis que McLean Celebrini a marqué son sixième but du tournoi pour aider le Canada à vaincre les États-Unis, champion en titre 4-0 en quart de finale du championnat du monde de hockey. Dylan Holloway, Connor Brown et Sidney Crosby ont marqué les autres buts pour les vainqueurs. Et au tennis, les deux derniers Canadiens encore en lice en simple aux Internationaux de France ont poursuivi leur route hier au stade Roland-Garros. Chez les hommes, Félix Auger-Aliassime s'est qualifié à la troisième ronde après sa victoire en quatre manches contre l'Argentin Roman Andrés Buruchaga. Et chez les dames, l'Ontarienne Victoria Mboko a également mérité son billet pour le troisième tour grâce à une victoire en trois manches contre la Tchèque Kateřina Siniaková. 6:51.
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10: Des nuages aujourd'hui avec des vents d'est à 30 km à l'heure en mi-journée, un maximum de 11 degrés, température à la baisse pour atteindre 7 en après-midi. Généralement des nuages pour ce soir, cette nuit, plus 4. Nuageux samedi 30 mai, dégagement en après-midi, vent d'est à 20 km à l'heure, un maximum de 15. Des nuages pour la nuit de samedi, plus 5. Nuageux dimanche, 31 mai, 12 degrés. La semaine prochaine, ça va réchauffer, hein? On regarde ça en plus long terme, là. C'est sûr que ça peut changer d'ici là, mais lundi, 1er juin, 19 degrés, alternance soleil-nuages, 13 degrés pour mardi avec une alternance soleil-nuages, mercredi 18, alternance soleil-nuages et jeudi 4 juin, alternance soleil-nuages et 19. Donc, devra faire un petit peu plus beau là la semaine prochaine. Soleil qui s'est levé à 4h31, va se coucher à 20h13 et actuellement, on a 9 degrés. En musique, Caroline Savoie avec la Gaspésienne Jeanne Côté.

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0: 29 mai 2026. Bon début de journée, mesdames et messieurs, au microphone Rock Harvey. Trois jours après avoir porté le flambeau avant le troisième match de la série entre le Canadien et les Hurricanes au Centre Bell à Montréal, le Québec apprend avec stupéfaction le décès de Claude Lemieux. L'ancien attaquant du tricolore est mort subitement à l'âge de 60 ans. Lemieux a disputé 21 saisons dans la Ligue nationale de hockey avec 6 équipes, dont le Canadien de Montréal. Il a remporté 4 Coupes Stanley, dont celle avec le Canadien en 1986. Et c'est l'ancien directeur général Serge Savard qui l'avait repêché 3 ans plus tôt. On va écouter M. Savard.
1: Il est arrivé en série éliminatoire, puis je me rappelle bien, il a compté, je me rappelle très bien, il a marqué son but en supplémentaire au 7e match contre Hartford, qui nous a permis de passer à l'autre ronde, à la 3e ronde, puis on a gagné la Coupe Stanley cette année-là. Je me rappelle bien, c'est Patrick Roy qui a gagné le tournoi, mais lui a fini 2e au vote.
0: Les travaux de chercheurs montréalais pourraient un jour permettre de dépister la sclérose en plaques jusqu'à 10 ans avant l'apparition des premiers symptômes. La sclérose en plaques fait partie des maladies neurodégénératives comme l'Alzheimer et le Parkinson, dont on sait maintenant qu'elle s'installe en douce plusieurs années avant de se manifester ouvertement. Le docteur Adil Haroud de l'Institut Hôpital Neurologique de Montréal de l'Université McGill, qui est à l'origine de ces travaux, souligne que les traitements sont plus efficaces lorsque l'on intervient rapidement.
2: La plupart des gens avec la sclérose en plaques qui vivent aujourd'hui avec la maladie n'ont pas pu bénéficier de ces traitements de haute efficacité au début de leur maladie. Et une fois que la progression de la maladie s'installe, même ces médicaments à haute efficacité sont insuffisants pour changer le cours de la maladie. Alors, plus on attrape les gens tôt, plus on est capable d'intervenir.
0: La question de savoir s'il sera possible pour les locataires de contester l'interdiction d'avoir des animaux dans leur appartement se retrouve devant la Cour du Québec. Une décision du tribunal administratif du logement renversait l'interdiction imposée par un propriétaire à sa locataire d'avoir des animaux. Elle fait toutefois l'objet d'une demande d'appel du propriétaire. Cette cause pourrait très bien être portée jusqu'à la Cour suprême, ce que ne souhaite pas la SPCA. La directrice des affaires juridiques à la SPCA de Montréal, Maître Sophie Guillard, explique qu'il y aurait une autre solution.
3: Il y a une façon très simple de régler la situation, c'est de légiférer comme l'ont déjà fait d'autres juridictions dans le monde, comme l'a proposé Québec solidaire en 2023. Et on attend toujours que le gouvernement et les partis politiques se positionnent clairement sur cette question-là. Mais pour nous, c'est évident que la solution à tout ça, c'est de légiférer.
0: Le Centre d'analyse des opérations et déclarations financières du Canada met en garde contre le fait que les grands événements sportifs peuvent accroître le risque d'exploitation de personnes par des trafiquants d'êtres humains. Le CANAF a lancé cette alerte à quelques jours du début de la Coupe du monde de la FIFA, qui rassemblera 48 pays pour 104 matchs, dont 13 à Toronto et à Vancouver. L'agence conseille aux entreprises d'être attentives aux signes de transactions financières pouvant être liées à la traite, à des fins d'exploitation sexuelle ou de travail forcé. Les grands événements sportifs peuvent être associés à un risque accru d'exploitation sexuelle, en particulier lorsque l'afflux de visiteurs stimule la demande en matière d'hébergement, de vie nocturne et de divertissement. Et le début de la saison des feux de forêt de cette année a été plus lent qu'en 2025, mais le risque d'incendie pour la saison estivale demeure élevé. Les fonctionnaires fédéraux prévoient des conditions météo favorables aux feux de forêt dans les prochains mois pour plusieurs régions du pays, dont le sud du Québec, comme l'explique Yann Boulanger, chercheur et porte-parole de Ressources naturelles Canada.
4: Les conditions observées au printemps ne sont pas toujours révélatrices de ce que nous réserve le reste de la saison. Les saisons des feux au Canada sont extrêmement variables et les conditions peuvent changer très rapidement.
0: C'était les actualités de la presse canadienne.
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0: Et Julie Drapeau qui est avec nous en studio pour les manchettes régionales. Bonjour Julie.
6: Bonjour Rock. Nouveau propriétaire pour EP Poirier Limité à Passepébiac. La ville de New Richmond mandate un procureur pour mesurer ses options au sujet de sa propriété de la pointe dotée qui doit être mise en vente. Et puis Passepébiac aura son terrain multisport extérieur en 2027. Le choix des citoyens. On en parle au bulletin de 7h30.
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0: Oui, généralement des nuages aujourd'hui avec des vents d'est à 30 km à l'heure en mi-journée. Un maximum de 11. Généralement, ben oui, température à la baisse cet après-midi pour redevenir à 7 degrés seulement. Ce soir, cette nuit, des nuages 4 degrés. Des nuages pour samedi avec 15. Nuageux pour la nuit de samedi plus 5. Dimanche 31 mai, nuageux maximum de 12. Nuageux aussi pour la nuit de dimanche plus 5. Soleil qui s'est levé ce matin à 4h31, va se coucher à 20h13 et les normales saisonnières, maximum 18, minimum 6. Et on a maintenant 10 degrés tout près de la station ici, du côté de Carleton-sur-Mer.

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6: Mais aujourd'hui, on ne peut pas parler de Claude Lemieux qui est décédé à 60 ans, quelques jours seulement après avoir porté le flambeau au Centre Bell. C'est tout le monde du hockey québécois qui est en état de choc parce que l'ancien joueur de la Ligue nationale est décédé à l'âge de 60 ans et ça a été confirmé par l'Association des anciens joueurs de la Ligue nationale hier. La nouvelle qui est étonnante parce que l'ex numéro 32 du Canadien a porté le flambeau lors de la présentation précédant le troisième match de la finale de l'Association de l'Est face aux Hurricanes de la Caroline lundi au Centre Bell. Et l'homme de 60 ans, il était très actif encore dans le milieu du hockey. Il œuvrait comme agent de joueur, ayant représenté des clients connus comme Timo Meier, Tim Stützle, Moritz Seider, Joel Eriksson, Ek et Rasmus Andersson. Au nombre de ses protégés, il y avait également le gardien Frédéric Andersson qui affronte le bleu-blanc-rouge présentement. Et le New York Times a rapporté que les autorités du comté de Palm Beach sont intervenues dans un magasin de meubles pour une tentative de suicide. Selon les registres de l'État à Lake Park, le commerce appartient à M. Lemieux et son épouse Déborah. Le bureau du médecin légiste du comté de Palm Beach a confirmé le décès de Claude Lemieux aux médias américains, mais a refusé de divulguer tout document invoquant une loi de Floride qui exemptant les cas de suicide. Et laissant notamment dans le deuil sa femme et 4 enfants, Lemieux est l'un des rares hockeyeurs qui a remporté la Coupe Stanley avec 3 équipes différentes. Pépé, comme on l'a appelé, a soulevé le précieux trophée dans l'uniforme du tricolore au printemps 1986, lorsqu'il était une verte recrue. Plusieurs amateurs se souviennent de son but décisif dans le 7e match de la finale de la section Adams. En prolongation, son tir du revers a procuré une victoire aux Canadiens contre les Whalers de Hartford au Forum de Montréal. Le Québécois qui a également mené les Devils aux grands honneurs, et ça c'était en 1995, près de 5 ans après la transaction qu'il a envoyée au New Jersey. Ce printemps-là, il a totalisé 13 buts, 3 gagnants en 20 sorties pour mériter le trophée Conn Smythe, remis aux joueurs par excellence des séries. Et étrange coïncidence, il y a exactement 31 ans, le 28 mai 1995, son but décisif aux dépens des Bruins de Boston avait offert aux Devils un billet pour la finale d'association. Et peu après, Lemieux qui a pris le chemin du Colorado, il a remercié l'Avalanche à sa façon en contribuant au sacre de Patrick Roy et de ses coéquipiers en 1996. Et il a fait bouger les cordages 39 fois en saison régulière à sa première année à Denver, où il est demeuré jusqu'en novembre 1999. Puis, à son deuxième séjour avec les Devils, l'ailier qui leur a de nouveau permis de gagner la Coupe quelques mois plus tard, même si sa production offensive n'était plus celle d'autrefois. Alors, visage connu de la rivalité entre les Avalanches du Colorado et les Red Wings de Détroit durant la décennie des années 90, l'attaquant qui a récolté 379 filets et 407 aides pour 786 points en 1012-15 rencontres du calendrier régulier au cours de sa carrière s'étant conclue en 2008-2009. Et il faut dire qu'il a également totalisé 1777 minutes de punition. D'ailleurs, Lemieux, qui a toujours été reconnu pour sa capacité à ennuyer ses adversaires, il allumait des feux, ne craignait pas l'animosité dans les matchs d'importance, quitte à asséner certains coups qui, faut le dire, étaient discutables souvent. Chris Draper peut en témoigner, lui qui a subi des fractures de la mâchoire et de l'os orbital en étant frappé par derrière le long de la bande par le Québécois. Ce geste qui a attisé la haine entre les deux organisations impliquées qui constituaient les équipes à battre dans l'Ouest. Il a aussi porté l'uniforme des Coyotes de Phoenix, des Stars de Dallas et des Sharks de San Jose. Lemieux qui a été actif après sa carrière sur les patinoires. Il a entre autres agi comme président des Roadrunners de Tucson à l'époque dans le CHL entre 2005 et 2007, sans compter son travail d'agent. Et il a tenté, à l'âge de 43 ans, un retour à la compétition, cette fois-ci avec les Sharks. Le tout a duré 19 matchs au total, incluant un en éliminatoire. Et par ailleurs, tout comme son frère Jocelyn, son fils Brandon a déjà évolué dans le circuit Batman avant de poursuivre son parcours professionnel en Suisse. Alors oui, ça fait beaucoup jaser aujourd'hui, ça a remué pas juste le monde du hockey, ça touche beaucoup de monde, le décès de Claude Lemieux, de la façon dont c'est arrivé. Il est 7h19 minutes.

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12: On va écouter la nouveauté de Céleste Lévy qui a grandi à Timmins en Ontario et la musique qui fait son arrivée quand même assez tard dans sa vie suite à de graves problèmes de santé qui obligent la jeune fille à arrêter toute activité sportive. Et dans les moments les plus sombres, ben c'est la musique qui lui a offert une deuxième vie. On écoute Céleste Lévy avec sa nouveauté, ça s'appelle « Géant ».

0: 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Voici maintenant le bulletin d'information régionale.
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2: Julie Drapeau, bonjour.
3: Bonjour, Rock.
2: Nouveau propriétaire pour EP Poirier Limité du côté de Passepébiac.
3: Le garage Dodge Chrysler change de main après 93 ans sous l'égide de la famille Poirier de Passepébiac.

0: Pierre Poirier considérait avoir fait le tour et qu'il était temps de passer le gouvernail à quelqu'un d'autre.
1: Un peu Poirier, c'est pas Pierre Poirier. Un peu Poirier, c'est une institution, ça fait longtemps qu'on est là. Puis à un moment donné, il faut savoir passer le ballon à quelqu'un qui veut l'amener à un autre niveau. Moi, je l'ai amené au niveau que je voulais. Au bout de 32 ans, j'avais des objectifs et je les ai atteints. J'ai passé à travers des crises automobiles en 2006-2007. J'ai passé à travers la pandémie. Qui pourrait faire mieux que moi, l'apporter à un autre niveau encore? Il faut savoir, comme un coach d'hockey, il faut savoir laisser partir l'entreprise.
0: Le nouvel acheteur, Christian Maltais, connaît bien l'entrepreneuriat. Il est devenu propriétaire de Maltais Performance en 1998, alors qu'il n'avait que 24 ans. Son fils aîné, Jordan, en prendra la relève. Christian Maltais attendait le bon moment d'acquérir une autre entreprise.
2: C'est sûr, j'ai commencé dans le power sport parce que c'était une porte d'entrée vers la business, style de commerce de détail, moteur, ma passion pour la motoneige et la moto et le VTT. Pour débuter là-dedans, c'était comme, ça aurait été comme compliqué. C'était plus facile de commencer des petits moteurs. À l'école, tu m'aurais demandé n'importe quelle question dans le guide de l'auto, là, je t'aurais tout dit des performances des chars, mais en français, c'est plus rough un peu. Tu sais, ces choses-là, ça m'intéresse moins, puis mais l'automobile, c'est vraiment ma passion. Là.
0: Christian Maltais considère qu'effort et rigueur mélangés à la passion permettent de réaliser ses rêves. Il deviendra donc propriétaire à part entière à la fin décembre.
3: Ensuite,
0: est-ce qu'on avait un autre extrait là-dessus? Non? Bon.
3: Le 25?
0: Oui, 25.
3: On va écouter les excuses, moi, Julie.
0: Vous avez les derrière, finalement, de notre organisation de bulletin. On l'écoute.
2: J'ai pas un diplôme universitaire, mais j'ai travaillé avec la passion puis la rigueur, puis c'est sûr que ça m'a amené à ce niveau-là. Là. Normalement, là, je suis directeur général. C'est sûr que c'est pour faire la transition avec le manufacturier. Puis d'ici le 31 décembre 2026, qui est ma fête, d'ici à cette date-là, je devrais être propriétaire à 100%.
0: Donc voilà, Pierre Poirier part la tête en paix, dit-il, convaincu que le nouveau propriétaire, qui connaît bien la région d'ailleurs, prendra soin de l'entreprise familiale.
3: Julie, la ville de New Richmond mandate un procureur pour mesurer ses options au sujet de sa propriété de la Pointe Dottée qui doit être mise en vente.
0: Oui, la Cour supérieure a ordonné en mars la vente du site abritant un village touristique de maisons patrimoniales qui se situe sur le boulevard Perron-Ouest. Deux mois plus tard, le site n'est pas encore à vendre par le huissier de justice. Desjardins s'est adressé aux tribunaux, faut-il le rappeler, en septembre l'an dernier. L'institution veut récupérer la somme de 130 000 $ qui a été accordé en prêt au village gaspésien d'héritage britannique qui est incapable aujourd'hui de payer. Mais le fonds de terrain, lui, appartient à la ville de New Richmond qui veut éviter cette vente. L'administration municipale a proposé 20 000 $ à Desjardins en plus de rembourser la marge de crédit de 30 000 qui est entièrement utilisée et que la ville cautionne pour le village gaspésien d'héritage britannique. L'objectif était de fermer le dossier, mais Desjardins a refusé, indique le maire Éric Dubé.
4: On comprend ça. On a fait un offre. Nous, l'objectif, c'était pas, on voulait pas remettre un 100 000 piastres et plus là-dedans, dans ce dossier-là. Fait que, à partir de là, suite à ça, on a mandaté justement pour les procureurs de nous aider dans la suite des choses pour voir c'était quoi nos options.
0: Ainsi, les services d'un avocat sont maintenant requis.
4: C'est un dossier très, très complexe. Puis là, ben, il y a des aspects que c'est difficile pour moi de les commenter parce qu'ils sont juridiques, là, dans le sens que je comprends que Desjardins a été chez un jugement. À partir de là, ben, on voulait voir, nous, comment est-ce qu'on pouvait s'insérer là-dedans parce qu'on aimerait bien régler ce dossier-là pour la communauté. Tu sais, c'est quand même, il y a quand même des activités autres que le village sur le site. Fait que là, ben, on est dans ce processus-là, mais présentement, j'ai pas plus d'alignement.
0: Il reste effectivement plusieurs questions. La Cour supérieure avait indiqué que le prix de vente de départ devait être au moins à 130 000 $ alors que le prêt à rembourser pour chez Desjardins est à 130 000 et le tribunal n'a pas précisé non plus l'usage du terrain dans l'avenir.
3: Julie, contrairement au bilan transmis après le face-à-face lundi dernier dans la route de Saint-Alphonse, deux des trois blessés ont dû être hospitalisés à Québec.
0: La collision est survenue le 25 mai près de Solutions environnementales 360. Selon le bilan qui avait été transmis dans les heures suivant l'accident, les victimes avaient subi des blessures mineures. Toutefois, selon une source digne de confiance, les dames occupant la voiture percutée ont plutôt subi de multiples fractures, entre entre autres au fémur, l'une aux côtes, l'autre sur une vertèbre

0: Les deux, d'ailleurs, sont toujours hospitalisés à Québec. La situation continue d'évoluer, mais le chemin de la guérison sera potentiellement long, nous dit-on. L'accident s'est produit dans un contexte de dépassement.
1: Passepébiac aura son terrain multisport extérieur en 2027.
0: Cette idée est née de la fusion des projets présentés par Nancy Castillo et Stéphane Denis dans le cadre du budget participatif où le choix se fait par le public. La nouvelle surface pourra accueillir du basketball, du hockey-ball et d'autres activités libres. Le terrain sera aménagé à côté du complexe sportif ou près de la piste d'athlétisme selon les autorisations du centre de services scolaires. À cela s'ajoute des terrains de pratique de golf aussi et de t-ball, des bancs avec des panneaux pour des exercices de renforcement musculaire et aussi des jeux pour les tout-petits. 478 personnes ont voté, c'est 15% de la population. Les 12 ans et plus pouvaient voter. Le maire Jérémy Laplante indique que sur les 5 projets en votation, les numéros 1 et 2 s'étalonnaient de près avec 1084 points très exactement chacun. Or, la première place a obtenu 141 votes, la deuxième 139.
2: Il y avait 5 projets soumis au vote de la population. C'est selon un système de préférence. Les gens votaient dans l'ordre des projets qu'ils préféraient et ça a été très serré. Donc, en première position est arrivé le terrain multisport extérieur et en deuxième position est arrivé le terrain de volleyball et de pickleball. Il y avait seulement 2 premières places là, qui séparaient ces 2 projets-là. Alors, le vote a réellement été serré.
0: La ville a budgété 250 000 $ pour ce projet. Elle préparera néanmoins une demande au PAFIRSPA avant la fin juin.
2: C'est un délai très serré. On n'a pas la garantie qu'on va être capable de déposer la demande. On va essayer de le faire. On va commencer là à faire des plans plus détaillés. Ensuite, bon, on va s'amorcer le processus d'appel d'offres et va nous mener jusqu'en 2027, l'année où on prévoit réaliser le projet.
0: Donc voilà, une aide à la MRC de Bonaventure sera aussi demandée.
1: Julie, on a un petit fou rire. Merci beaucoup,
0: ça
1: Julie.
0: Ça arrive toujours le vendredi.
1: Ça n'a pas de bon sens.
0: Merci à
1: tantôt. Excusez-nous, mesdames, messieurs.
0: On va se calmer.
1: Oui, mais on prévoit pas de neige, je vous le confirme. Merci, Julie.
0: Salut.
1: À tout de suite.
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4: Ben, ça a l'air qu'écouter les matchs du Canadien en série, ça aura un impact sur le niveau de concentration des enfants à l'école. On dit qu'ils seraient plus fatigués les lendemains de partie. Ben, ça a bien du bon sens. S'il avait mis les matchs à 19h aussi, on serait moins fatigués. Là, il y a un prof qui dit, il est remplaçant au primaire à Drummondville, il s'appelle Michel Pellerin, il dit, on le voit dans les classes. Il dit, j'ai fait un remplacement mardi et la veille, la partie s'est terminée très tard. Eh bien, les élèves étaient vraiment fatigués. Plusieurs manquaient de concentration. Il y en avait qui dormaient presque sur leur pupitre. Et avec la fièvre des séries viennent des longues soirées passées à regarder le hockey, souvent entre amis ou même en famille. Le problème, c'est que les dernières parties que le tricolore a menées contre le Hurricane de la Caroline, ça débute à 20h et pouvait s'étirer tard avec les périodes de prolongation. Lundi, avec la prolongation d'où le Canadien sorti perdant, la partie s'est étirée jusqu'à environ 23h30. Alors, si plusieurs travailleurs ont probablement eu besoin d'un deuxième café pour entamer leur matinée le lendemain, pour les enfants, il n'y a pas de solution rapide afin de pallier le manque de sommeil. Monsieur Pellerin qui dit que plusieurs de ses collègues ont aussi pris la peine de poser la question aux élèves et le quart des jeunes écoutent les trois périodes. Alors, c'est pas surprenant, cette statistique-là. Ça nous fait ça aussi aux adultes. Alors, imaginez les enfants. Justement, le Canadien qui joue ce soir face aux Hurricanes de la Caroline, on est au pied du mur en 3 défaites consécutives, 2 à domicile. Canadien qui joue ce soir du côté de Raleigh, ça va être à ne pas manquer, c'est évident. Et il y avait d'autres matchs parce que c'est toujours le championnat du monde de hockey. Jet Greaves, lui, qui a effectué 34 arrêts tandis que McLean Celebrini a marqué son 6e but du tournoi pour aider le Canada à vaincre les États-Unis, champion en titre. Ça s'est terminé 4-0 en quart de finale du championnat du monde de hockey. Dylan Holloway, Connor Brown et le bon vieux Sidney Crosby ont marqué les autres buts pour les vainqueurs. Tennis, les deux derniers Canadiens encore en lice en simple aux internationaux de France ont poursuivi leur route hier au stade Roland-Garros. Chez les hommes, Félix Auger-Aliassim s'est qualifié à la troisième ronde après sa victoire en quatre manches contre l'Argentin Roman Andrés Burruchaga. Et chez les dames, l'Ontarienne Victoria Mboko a également mérité son billet pour le troisième tour grâce à une victoire en trois manches contre la Tchèque Kateřina Siniaková. La journée de jeudi qui a été le théâtre d'ailleurs d'une surprise majeure parce que le favori des internationaux de France, l'Italien Jannik Sinner, a été exclu du tournoi dès le deuxième tour. Sinner, qui a eu bien du mal à composer avec la chaleur intense, il a plié bagage. Écoutez ça, là, 3-6, 2-6, 7-5, 6-1, 6-1 contre la 56e raquette mondiale Juan Manuel Cerúndolo. Déjà 8h moins 10 minutes.
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4: Généralement des nuages, vent d'est à 30 km à l'heure en mi-journée, maximum de 11 et température à la baisse pour atteindre 7 degrés en après-midi. Généralement des nuages, ce soir cette nuit plus 4, nuageux demain samedi 15 degrés, nuageux pour la nuit de samedi plus 5, nuageux dimanche 12 degrés et lundi 1er juin. On commence le mois avec un beau maximum de 19 degrés et une alternance de soleil et de nuages. Actuellement, on a 12 degrés au thermomètre.

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0: 29 mai 2026. Bon début de journée, mesdames et messieurs. Au microphone, Rock Harvey. Trois jours après avoir porté le flambeau avant le troisième match de la série entre le Canadien et les Hurricanes au Centre Bell à Montréal, le Québec apprend avec stupéfaction le décès de Claude Lemieux. L'ancien attaquant du tricolore est mort subitement à l'âge de 60 ans. Lemieux a disputé 21 saisons dans la Ligue nationale de hockey avec 6 équipes, dont le Canadien de Montréal. Il a remporté 4 Coupes Stanley, dont celle avec le Canadien en 1986. Et c'est l'ancien directeur général Serge Savard qu'il l'avait repêché 3 ans plus tôt. On va écouter M. Savard.
1: C'est arrivé en série éliminatoire, puis je me rappelle bien, il a compté, mais je me rappelle très bien, il a marqué son but en supplémentaire au 7e match contre Hartford, qui nous a permis de passer à l'autre ronde, à la 3e ronde, puis on a gagné la Coupe Stanley cette année-là. Si je me rappelle bien, c'est Patrick Roy qui a gagné le Grand Espagne, mais lui a fini 2e au vote. Mm-hmm.
0: Les travaux de chercheurs montréalais pourraient un jour permettre de dépister la sclérose en plaques jusqu'à 10 ans avant l'apparition des premiers symptômes. La sclérose en plaques fait partie des maladies neurodégénératives comme l'Alzheimer et le Parkinson, dont on sait maintenant qu'elle s'installe en douce plusieurs années avant de se manifester ouvertement. Le docteur Adil Haroud de l'Institut Hôpital Neurologique de Montréal de l'Université McGill, qui est à l'origine de ces travaux, souligne que les traitements sont plus efficaces lorsque l'on intervient rapidement.
2: La plupart des gens avec la sclérose en plaques qui vivent aujourd'hui avec la maladie n'ont pas pu bénéficier de ces traitements de haute efficacité au début de leur maladie. Et une fois que la progression de la maladie s'installe, même ces médicaments à haute efficacité sont insuffisants pour changer le cours de la maladie. Alors, plus on attrape les gens tôt, plus on est capable d'intervenir.
0: La question de savoir s'il sera possible pour les locataires de contester l'interdiction d'avoir des animaux dans leur appartement se retrouve devant la Cour du Québec. Une décision du tribunal administratif du logement renversait l'interdiction imposée par un propriétaire à sa locataire d'avoir des animaux. Elle fait toutefois l'objet d'une demande d'appel du propriétaire. Cette cause pourrait très bien être portée jusqu'à la Cour suprême, ce que ne souhaite pas la SPCA. La directrice des affaires juridiques à la SPCA de Montréal, Maître Sophie Guillard, explique qu'il y aurait une autre solution.
3: Il y a une façon très simple de régler la situation, c'est de légiférer comme l'ont déjà fait d'autres juridictions dans le monde, comme l'a proposé Québec solidaire en 2023. Et on attend toujours que le gouvernement et les partis politiques se positionnent clairement sur cette question-là. Mais pour nous, c'est évident que la solution à tout ça, c'est de légiférer.
0: Le Centre d'analyse des opérations et déclarations financières du Canada met en garde contre le fait que les grands événements sportifs peuvent accroître le risque d'exploitation de personnes par des trafiquants d'êtres humains. Le CANAF a lancé cette alerte à quelques jours du début de la Coupe du monde de la FIFA, qui rassemblera 48 pays pour 104 matchs, dont 13 à Toronto et à Vancouver. L'agence conseille aux entreprises d'être attentives aux signes de transactions financières pouvant être liées à la traite, à des fins d'exploitation sexuelle ou de travail forcé. Les grands événements sportifs peuvent être associés à un risque accru d'exploitation sexuelle, en particulier lorsque l'afflux de visiteurs stimule la demande en matière d'hébergement, de vie nocturne et de divertissement. Et le début de la saison des feux de forêt de cette année a été plus lent qu'en 2025, mais le risque d'incendie pour la saison estivale demeure élevé. Les fonctionnaires fédéraux prévoient des conditions météo favorables aux feux de forêt dans les prochains mois pour plusieurs régions du pays, dont le sud du Québec, comme l'explique Yann Boulanger, chercheur et porte-parole de Ressources naturelles Canada.
4: Les conditions observées au printemps ne sont pas toujours révélatrices de ce que nous réserve le reste de la saison. Les saisons des feux au Canada sont extrêmement variables et les conditions peuvent changer très rapidement.
0: C'était les actualités de la presse canadienne.
5: 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Voici maintenant la météo.
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0: Oui, généralement des nuages. Aujourd'hui, vent d'est à 30 km à l'heure en mi-journée, maximum de 11. Température à la baisse pour atteindre 7 degrés en après-midi. Des nuages ce soir et cette nuit, plus 4. Généralement nuageux samedi avec 15 degrés. Nuageux pour la nuit de samedi, plus 5. Dimanche 31 mai, des nuages, maximum de 12 degrés. Levé du soleil ce matin, 4h31. Le coucher va se faire à 20h13. Pour ce qui est des normales saisonnières, maximum 18, minimum 6. Et on a 12 degrés actuellement.
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0: Ben, l'indice, il est bas actuellement dans la baie des Chaleurs. En musique, on écoute Billy Joel avec The River of Dreams.

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Les gars du Nord, je m'en vais par là.

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1: Ben oui, on parle tellement de hockey que ça nous fait du bien les séries éliminatoires. Et on a moins parlé de ce qui se passe entre l'Iran et les États-Unis. Mais là, on dit que ces deux pays-là poursuivent de laborieuses négociations indirectes pour mettre durablement fin à la guerre qui a éclaté en fin février dans le contexte du cessez-le-feu en vigueur depuis le 8 avril, qui est fragilisé par de ressentir de part et d'autre. Depuis plusieurs jours, l'Iran qui fait état de discussions sur un protocole d'accord avec les États-Unis évoquant des avancées. Et hier, le vice-président américain J.D. Vance a indiqué que les deux parties avaient fait beaucoup de progrès, précisant que son pays négociait certaines formulations. Outre le Pakistan, qui avait accueilli des discussions directes infructueuses en avril, le Qatar semble également à la manœuvre désormais dans la médiation. Alors, les derniers éléments qui concernent un éventuel accord, l'Iran qui a affirmé être en train de finaliser un protocole d'accord avec les États-Unis donnant la priorité à la fin de la guerre sur tous les fronts, y compris au Liban, où une guerre oppose son allié, le Hezbollah, à Israël. Du côté de Washington, des sources ont fait état auprès de l'agence France-Presse d'un protocole d'accord qui prévoit une extension de 60 jours du cessez-le-feu en cours depuis le 8 avril entre l'Iran et les États-Unis. Et selon l'agence de presse Tasnim, Téhéran cherche à obtenir le déblocage d'environ 24 milliards de dollars d'avoirs iraniens qui sont gelés à l'étranger, dont une partie au Qatar. Environ 12 milliards devraient être mis à disposition au moment de l'annonce du protocole d'accord, selon l'agence iranienne ISNA. Et les avoirs iraniens gelés à l'étranger s'établiraient entre 100 et 123 milliards de dollars, selon des médias iraniens. L'Iran, qui maintient depuis le début de la guerre un contrôle strict sur le détroit d'Ormuz, la voie maritime essentielle pour le transport mondial d'hydrocarbures, tandis que les États-Unis ont imposé ce que Téhéran décrit comme un blocus naval de ses ports et côtes depuis le 13 avril. Et selon le site américain Axios, le protocole d'accord soumis au président américain prévoit que l'accès au détroit soit sans restriction pendant les 60 jours d'extension de la trêve, ce qui implique notamment que l'Iran retire toutes les mines dans la zone. Les États-Unis lèveraient de leur côté, selon la même source, leur blocus naval si le trafic commercial reprend, Téhéran qui serait aussi autorisé à vendre du pétrole grâce à une suspension des sanctions américaines. Et semblant ouvrir la porte à un compromis, l'Iran qui a parlé lundi dernier de frais pour des services de navigation plutôt que de droits de passage imposés aux navires transitant par le détroit. Et selon Axios, ce protocole d'accord ne règle pas la question du programme nucléaire iranien, qui est un point de friction majeur pour les États-Unis et Israël, mais ça ouvre la voie à des négociations plus poussées sur ce sujet. L'Iran, qui avait indiqué auparavant que les détails liés à son programme nucléaire seraient reportés à une phase ultérieure après le protocole d'accord, les sujets du niveau d'enrichissement et du sort du stock d'uranium hautement enrichi de l'Iran seraient négociés pendant les 60 jours qui suivraient la signature du protocole d'accord, toujours selon des médias iraniens. Selon Tasnim, les sanctions américaines empêchant les exportations iraniennes de pétrole et produits pétrochimiques devraient aussi être levées durant ces 60 jours. Et le président américain a indiqué lundi qu'il s'attendait à ce que l'Iran remette son uranium enrichi aux États-Unis à des fins de destruction ou que le pays le détruise sur son territoire sous supervision internationale. Mais en Iran, le chef de la commission parlementaire sur la sécurité nationale, Ebrahim Azizi, a exclu d'envoyer l'uranium enrichi dans un pays tiers. Alors, on en est rendu là. Parmi les principales exigences de Téhéran, obtenir des garanties que Washington respectera l'accord après l'épisode précédent du retrait américain de l'accord nucléaire de 2015 durant le premier mandat de Donald Trump. Et selon la télé iranienne, un accord définitif devrait être entériné par une résolution contraignante du Conseil de sécurité des Nations Unies. Il est déjà 8h22 et là, écoutez, le thermomètre qui ne cesse de grimper. On est rendu à 14 degrés actuellement. C'est la nouveauté de Shania Twain, Dirty Roses.

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2: Oui, Julie Drapeau, bien le bonjour.
3: Bonjour, Rock.
2: On parle d'un nouveau propriétaire pour EP Poirier Limité du côté de Passepébiac.
3: Le garage Dodge Chrysler change de main après 93 ans sous l'égide de la famille Poirier de Passepébiac. L'entreprise a été créée en 1933 par Ernest Poirier, le grand-père de l'actuel propriétaire Pierre Poirier. Celui-ci a commencé à y travailler en 1994 et a gravi les échelons en touchant à tous les corps de métier.
4: C'est mon grand-père à l'origine qui a parti l'entreprise. Puis mon grand-père est décédé d'un accident de voiture, ironiquement. Fait que ça a été à mon grand-père, ça a été à mon oncle Léo. Puis mon père a repris l'entreprise avec deux autres personnes. Avec le fil des années, il est devenu tout seul propriétaire. Là, c'est devenu après ça moi l'autre génération. J'ai franchi toutes les étapes d'un futur propriétaire. Ben, j'avais étudié seulement dans l'automobile, fait que j'ai une base dans l'automobile.
3: Après 32 ans au sein de l'entreprise, Pierre Poirier considérait avoir fait le tour et qu'il était temps de passer le gouvernail à quelqu'un d'autre.
4: EP Poirier, c'est pas Pierre Poirier. EP Poirier, c'est une institution, ça fait longtemps qu'on est là. Puis à un moment donné, il faut savoir passer le ballon à quelqu'un qui veut l'amener à un autre niveau. Moi, je l'ai amené au niveau que je voulais. Au bout de 32 ans, j'avais des objectifs et je les ai atteints. J'ai passé à travers des crises automobiles en 2006-2007. J'ai passé à travers la pandémie. Qui pourrait faire mieux que moi de l'apporter à un autre niveau encore? Il faut savoir, comme un coach d'hockey, il faut savoir laisser partir l'entreprise.
3: Le nouvel acheteur, Christian Maltais, connaît bien l'entrepreneuriat. Il est devenu propriétaire de Maltais Performance en 1998, alors qu'il n'avait que 24 ans. Son fils aîné, Jordan, en prendra la relève. Christian Maltais attendait le bon moment d'acquérir une entreprise automobile.
5: C'est sûr, j'ai commencé dans le power sport, parce que c'était une porte d'entrée vers le business, style de commerce de détail, moteur, ma passion pour la motoneige et la moto et le VTT. Pour débuter là-dedans, ça aurait été comme compliqué, c'était plus facile de commencer des petits moteurs. À l'école, tu m'aurais demandé n'importe quelle question dans le guide de l'auto, là, je t'aurais tout dit.

0: sujet de sa propriété de la Pointe Dotée qui doit être mise en vente.
1: La Cour supérieure a ordonné en mars la vente du site qui abrite un village touristique de maisons patrimoniales sur le boulevard Perron-Ouest. Deux mois plus tard, le site n'est pas encore à vendre. Desjardins s'est adressé aux tribunaux en septembre l'an dernier et la décision de la Cour est tombée en mars. L'institution veut récupérer la somme de 130 000 $ accordée en prêt au village gaspésien d'héritage britannique qui est incapable de payer. Mais le fonds du terrain, lui, appartient à la ville de New Richmond qui veut éviter cette vente. L'administration municipale a proposé 20 000 $ à Desjardins en plus de rembourser la marge de crédit de 30 000 $ qui est entièrement utilisée et que la ville cautionne depuis 1992 pour le village gaspésien d'héritage britannique. L'objectif était de fermer le dossier, mais Desjardins a refusé, indique le maire Éric Dubé.
2: On comprend ça. On a fait un offre. Nous, l'objectif, c'était pas, on voulait pas remettre un 100 000 piastres et plus là-dedans, dans ce dossier-là. Fait qu'à partir de là, suite à ça, on a mandaté justement les procureurs de nous aider dans la suite des choses pour voir c'était quoi nos options.
1: Ainsi, les services d'un avocat sont maintenant requis.
2: C'est un dossier très, très complexe. Puis là, il y a des aspects que c'est difficile pour moi de les commenter parce qu'ils sont juridiques, là, dans le sens que je comprends que Desjardins a été chez un jugement. À partir de là, on voulait voir, nous, comment est-ce qu'on pouvait s'insérer là-dedans parce qu'on aimerait bien régler ce dossier-là pour la communauté. Tu sais, c'est quand même, il y a quand même des activités autres que le village sur le site. Fait que là, on est dans ce processus-là, mais présentement, j'ai pas plus d'alignement.
1: La Cour supérieure indique que le prix de vente de base doit être fixé à 130 000 $ mais le tribunal n'a pas précisé l'usage du terrain dans l'avenir.
0: Contrairement au bilan qui a été transmis après le face-à-face mardi dernier dans la route de Saint-Alphonse, deux victimes ont dû être transférées dans un centre hospitalier de Québec.
1: La collision est survenue le 25 mai, c'est-à-dire mardi, effectivement, près de Solutions environnementales 360. Selon le bilan qui avait été transmis dans les heures suivant l'accident, les victimes avaient subi des blessures mineures. Mais selon une source digne de confiance, les dames occupant la voiture ont plutôt subi de multiples fractures, entre autres au fémur, l'une aux côtes, l'autre aux vertèbres. La situation continue d'évoluer, mais le chemin de la guérison sera potentiellement long, nous dit-on. Les dames sont toujours hospitalisées d'ailleurs. L'accident s'est produit dans un contexte de dépassement.
0: Et Passepébiac aura son terrain multisport extérieur en 2027.
1: C'est une idée qui est venue de la fusion des projets qui ont été présentés par Nancy Castillo et Stéphane Denis dans le cadre du budget participatif où le choix se fait par le public au final. La nouvelle surface pourra accueillir basketball, hockey-ball, d'autres activités libres aussi. Le terrain sera aménagé juste à côté du complexe sportif ou peut-être près de la piste d'athlétisme selon les autorisations du centre de services scolaires. À cela s'ajouteront des terrains de pratique de golf, de t-ball, des bancs aussi avec des panneaux pour présenter des exercices de renforcement musculaire, des jeux aussi pour les tout-petits. 478 personnes ont voté, les 12 ans et plus avaient le droit de vote là-dessus. C'est 15% de la population donc qui s'est prononcée. Le maire Jérémy Laplante indique que sur les 5 projets en votation, les numéro 1 et 2 talonnaient de près avec le même nombre de points et la première place, au final, a obtenu seulement 2 votes de plus que la seconde.
3: Il y avait 5 projets soumis au vote de la population. C'était selon un système de préférence. Les gens votaient dans l'ordre des projets qu'ils préféraient et ça a été très serré. Donc, en première position est arrivé le terrain multisport extérieur et en deuxième position est arrivé le terrain de volleyball et de pickleball. Il y avait seulement 2 premières places là, qui séparaient ces 2 projets-là. Alors, le vote a réellement été serré.
1: La ville a budgété 250 000 $ pour le projet, mais elle préparera aussi une demande au PAFIRSPA, un programme gouvernemental, avant la fin juin. Les esquisses et l'aménagement vont suivre.
3: C'est un délai très serré. On n'a pas la garantie qu'on va être capable de déposer la demande. On va essayer de le faire. On va commencer là à faire des plans plus détaillés. Ensuite, on va s'amorcer le processus d'appel d'offres et va nous mener jusqu'en 2027, l'année où on prévoit réaliser le projet.
1: La date prévue pour la fin du projet est l'été ou l'automne 2027. L'appel d'offres devrait être lancé très bientôt. La ville pourrait bonifier le budget de 50 000 $.

0: en cas d'imprévu, et a aussi l'intention de s'adresser à la MRC de Bonaventure via le Fonds Région Ruralité.
1: Julie, merci beaucoup.
0: Je t'en prie, Rock.
1: Je te souhaite un beau week-end.
0: À toi aussi, à lundi.
1: Repose-toi bien, puis on se parle lundi.
0: Oui, bien sûr.
1: Il est 8h39 minutes.
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4: Pénélope Garon, bien le bonjour, bon vendredi.
5: Eh bien, merci.
4: En ce 29 mai.
5: Oui, ensoleillé, ça sent bon ce matin.
4: Ah oui. Remarqué?
5: Je me suis demandé si t'étais venu en moto.
4: Non.
5: Non. Parce que tu aurais eu les effluves. Tu sais, l'odeur, j'essayais de décrire ça à Julie, mais ça n'a pas très bien fonctionné. Mais ça sent comme sucré.
4: J'avoue qu'à ce temps, quand les feuilles sortent, oui, puis le gazon pousse, il y a quelque chose dans
5: fleurs,
4: l'air.
5: Les fleurs, les myosétis sont
4: oui.
5: sortis.
4: C'est pas la même odeur qu'au mois d'août, quand l'été achève.
5: Non.
4: C'est différent.
5: Oui, mais là, il faut en profiter parce que là, on s'en va vers le chaud, on s'en va vers le beau. Quand t'es rendu au mois d'août, c'est beau le mois d'août puis c'est beau l'automne,
4: oui.
5: mais c'est pas... Tu sais que tu t'en vas plus vers un déclin.
4: Là, on s'en va, oui, vers l'enclin.
5: L'enclin.
4: Je sais pas si ça se dit, mais en tout cas...
5: non, l'enclos.
4: Ça se place bien.
5: Ouais. Ça se place bien.
4: Pénélope, oui, ben écoute, c'est dur de pas en parler ce matin.
5: Effectivement.
4: Claude Lemieux qui est décédé et là, ben on apprend que ce serait probablement d'un suicide, là,
5: oui.
4: D'après ce qui ressort. Et ce qui remue tout le monde, c'est qu'on l'a vu lundi avec le flambeau des Canadiens et tu te dis... La santé mentale, c'est fragile.
5: Hey,
4: c'est pour ça que ça, on est tous déstabilisés, je pense.
5: Ben, déstabilisés parce qu'on est en plein cœur des séries, parce qu'on apprend que c'était le gérant du gardien...
4: Frédéric Anderson,
5: exact,
4: des Hurricanes.
5: Des Hurricanes. J'entendais Jean Perron ce matin dire qu'il l'avait confirmé justement lors de ça. Ils se sont parlé quand il était à Montréal. Il s'en venait, lui, faire un tournoi de golf depuis des années pour sa fondation. Il avait hâte d'y être. Il était tellement content d'avoir été au Centre Bell. Tu sais, il y a quelque chose de évidemment d'incompréhensible à mettre fin à ces jours là. Je veux dire, il y a quelque chose de ça dépasse l'entendement. On sait que ça doit être une souffrance tellement énorme que tu vois pas de solution. Tu sais, mais poser ce geste-là, c'est un geste toujours extrêmement violent. et extrêmement triste. Je pense que c'est la triste. Façon, tu sais.
4: Et quand la façon de mettre fin à tes souffrances, c'est d'arrêter ta vie, c'est que tu souffres pas à peu près entre les deux oreilles. Puis c'est ce qui est difficile à comprendre aussi de la santé mentale. Oui. Faut être beaucoup indulgent avec ces histoires-là. C'est fou, hein, Pénélope. Moi, on peut pas comprendre parce qu'on s'est jamais rendu là, mais quelqu'un qui est là. Moi, proche dans ma famille, j'ai une cousine qui vit des choses, puis tout va bien dans sa vie, mais elle souffre. Donc,
5: parce que ce qu'on a à l'extérieur, et ce qui a l'air d'être une vie magnifique, il y avait 4 enfants, des petits-enfants, il y a eu compartiment, je dirais, peut-être à certains joueurs de hockey qui, après une carrière, ça s'arrête, c'est difficile pour
4: ils
5: eux.
4: Ils se cherchent.
5: On a parlé de la dépression post-carrière d'athlète, notamment. C'était pas le cas de Claude Lemieux. C'est un gérant qui gère. Il avait à son actif des joueurs, des contrats à la hauteur de 400 millions de dollars. Donc, il avait bien réussi son après-carrière de joueur. Donc, c'est pas ça. Mais on connaît pas intimement, donc on peut pas savoir. Mais toujours est-il que cette nouvelle-là, c'est pas comme quelqu'un qui fait une crise cardiaque, un AVC, il avait 60 ans, on se serait dit,
4: c'est jeune,
5: c'est triste. Exact. Mais là, c'est autre chose.
4: Ah non, moi, j'ai des amis, j'ai un ami à Montréal, m'a texté aussitôt qu'il l'a su, et on est tous virés à l'envers, tu sais. Même Mario Cyr m'écrivait hier après-midi, on se dit, parce qu'on l'a vu jouer à l'âge qu'on a, on a vu jouer ce bonhomme-là, et comme je dis, on l'a vu pas plus tard que lundi, c'est pour ça que c'est ça. La vie et la mort, la ligne est mince.
5: Oui, mais il existe de l'aide. Peut-être qu'on pourrait conclure en disant ça.
4: Oui.
5: L'aide existe. Si vous aviez des pensées noires, des pensées suicidaires, dites-vous, il y a toujours, toujours une solution. Il y a des lignes. Au Québec, on est chanceux. On a de bons filets, un bon filet social et de l'aide existe.
4: Mais moi, je me demande, oui, il y a de l'aide, mais c'est toi qui es dans une crise aiguë comme ça, est-ce que t'as le goût d'appeler quelqu'un?
5: Ouais.
4: Moi, je comprends, faut les donner ces numéros-là, puis on va continuer à les donner. Mais c'est difficile. Je sais pas si t'as la force d'appeler quelqu'un quand t'es rendu à ce point-là au bout du rouleau.
5: Non,
4: probablement. Je sais pas, je suis pas psychologue là.
5: Probablement pas. C'est en amont, puis c'est aussi, tu sais, c'est collectivement peut-être. Aussi se dire, occupons-nous les uns des autres. C'est pas toujours facile voir que quelqu'un va pas bien. Puis il y a pas personne à se culpabiliser. Parce que souvent, c'est la difficulté avec le suicide, c'est tous ceux qui restent autour.
4: Oui.
5: À quel point ils se posent des questions. Qu'est-ce que j'aurais pu faire? Qu'est-ce que j'aurais pu dire? J'aurais pu être là. Il n'y a pas de culpabilisation, mais juste un constat de se dire, il y a beaucoup de gens qui vivent leur détresse en silence, puis d'être conscient des gens qui sont autour de nous le plus possible, ça ne peut pas nuire.
4: Et malgré tout l'aide qu'on donne à certaines personnes, ils vont se rendre là quand même.
5: Oui, c'est vrai.
4: Il y a des proches qui en ont occupé des leurs.
5: T'as raison.
4: Ça s'est rendu là.
5: Mais
4: ça me touche beaucoup parce que hier, je faisais l'entrevue avec Cédric Boilard du défi On roule pour toi.
5: Oui.
4: Cédric a perdu son frère.
5: Du suicide.
4: Oui, et on tombe dans cette journée-là comme ça. Quand on dit que chaque coup de pédale qu'ils vont donner, ces gens-là, ces gars-là, ces filles-là, pour s'en venir en Gaspésie, en vélo, là, c'est important, mais oui, c'est important. Et les numéros de téléphone, Pénélope, pendant que tu parlais, je me disais, c'est important de le donner. Peut-être pour les proches aidants qui savent pas trop quoi faire avec quelqu'un qui est en grosse dépression comme ça. Tu sais pas quoi faire. Tu dis, qu'est-ce qu'on peut faire pour essayer de le garder avec nous?
5: Mais c'est. Il y a une limite à vouloir plus que la personne.
4: Oui,
5: il y a aussi ça.
4: C'est tellement ça, oui. Ah non, écoute, c'est un sujet qu'on pourrait parler longtemps, mais on est tous remués ce matin.
5: Ouais.
4: Les gars, les filles, les amateurs de hockey ou non, on est vraiment remués. La ligne québécoise de prévention du suicide, c'est 1-866-APPEL, 1-866-277-3553. Alors, voilà pour le numéro de téléphone. Et J'espère que les Canadiens vont gagner ce soir. Oui. Si on change de sujet, Pénélope, ça peut finir ce soir. Comme tu as vu, j'arbore mon gilet du Canadien.
5: J'ai vu ça.
4: Sais-tu qu'est-ce que je me suis dit?
5: Je suis fière de voir ça, mon cher.
4: Je me suis dit, ils nous ont donné une belle ride cette année.
5: C'est vrai.
4: On a eu une belle saison de
5: oui,
4: hockey.
5: Oui.
4: Ça a été spectaculaire. On découvre des jeunes joueurs qui n'ont pas fini de grandir.
5: Exact.
4: Qui perdent
5: malgré
4: à soir
5: le
4: ou
5: peu
4: qui gagnent. Oui, malgré leur peu de poils au menton, mais qui gagnent ou qu'ils perdent ce soir,
5: oh, oui.
4: On aura eu une belle drive.
5: T'as raison. Tout à fait raison.
4: Et le bon vieux Scottie Bowman, qui a gagné plein de Coupes Stanley comme entraîneur, disait, c'est dur de se rendre en finale la Coupe Stanley si tu t'en vas toujours en 7 matchs.
5: C'est sûr.
4: C'est très difficile. Ce qui n'est pas le cas des Hurricanes. Écoute, c'est sûr qu'ils sont fatigués plus que si t'avais joué juste 8 matchs. Puis les blessures aussi, on s'entend, là. Mais c'est pas une excuse, comme on dit.
5: Non, mais comme j'avais lu ça, puis je t'en avais parlé au début des séries, que la Coupe Stanley serait un des trophées de sport professionnel parmi les plus difficile à obtenir, justement parce qu'il y a tellement de matchs, ne serait-ce qu'en saison régulière, et après ça, les séries, puis quand ça va en 7 et en 7 et en 7, le voyagement aussi, là, c'est non négligeable. Donc, vraiment, ben oui. Là, c'est long, là. La saison de hockey, c'est une longue saison. Donc, tu as tout à fait raison. Puis, je sais pas, est-ce que le décès de Claude Lemieux va ça va donner un aura particulier à ce match-là ce soir.
4: Je sais pas.
5: Il était connu aux États-Unis, mais
4: beaucoup.
5: Il y vivait depuis très longtemps.
4: Oui.
5: Le président Trump en a même
4: parlé.
5: Oui,
4: il a salué ce matin. On a été surpris de voir ça, effectivement.
5: Exact.
4: Est-ce que les Hurricanes vont lui rendre hommage à M. Lemieux ce soir? Ça reste à voir.
5: Peut-être le gardien de but, c'est quelque chose. Lui, il vient de perdre son agent. Là. Ouais.
4: Ouais. C'est quelque chose. Pénélope, on va faire une petite pause, puis on revient tout de suite.
5: D'accord.
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4: Ben Pénélope, c'est déjà vendredi. Tu nous as amené du soleil en studio.
5: Je pense que oui.
4: Il n'en annonce pas aujourd'hui, puis il fait soleil, t'es
5: ben
4: là.
5: Oui. Ben oui.
4: Tu es un beau rayon de soleil, Pénélope.
5: Mon Dieu, la prose. Merci beaucoup,
4: Ricardo. Ça fait plaisir. À ton émission aujourd'hui.
5: Ben écoutez, je parle avec un jeune entrepreneur qui se lance dans l'industrie du beigne. À un moment
4: du
5: beigne.
4: OK, j'avais compris du peigne.
5: Non. L'industrie du beigne. Ils ont une boutique de peigne.
4: Une industrie de peigne. OK,
5: de beigne. Oui, à Bonaventure. Et il ouvre ça. Moi, je le trouve assez courageux parce que on apprenait la semaine dernière cette offensive Dunkin' Donuts,
4: oui,
5: qui n'utilise plus le mot donut, là, d'ailleurs. Dunkin' qui revient en force au Québec et au Canada. Il y a eu un rachat d'actionnaires montréalais et ils veulent vraiment s'étendre, prendre le marché. Et là, comme par hasard, Tim Horton a dit, voyant ça, on va rénover nos Tim Horton pour les faire plus lumineux, plus attrayants, et on va rouvrir une centaine de commerces Tim Horton dans la province. Donc, il arrive, lui, avec sa boutique de beignes artisanales, dans un moment où il y aura beaucoup de concurrence. Donc, ce sera intéressant. C'est un jeune. J'ai bien hâte de lui parler sur le coup de 10h15. Il s'appelle Raphaël Hébert.
4: Moi, j'aime ça parce que c'est ce qui va faire sa force, ben, Pénélope.
5: Oui.
4: Un indépendant.
5: Il va se démarquer.
4: Il va se démarquer. Et on aime ça. C'est artisanal. C'est beau. Chapeau. Bravo.
5: Ben oui.
4: Ce genre d'entrepreneur.
5: Ça prend du courage.
4: Oui, ça prend beaucoup de courage.
5: Ouais.
4: Déjà, d'avoir une entreprise, peu importe soit-elle, et lui, il le fait en Gaspésie. Bravo.
5: Exact.
4: Pénélope, j'aimerais te parler d'une chanteuse haïtienne,
5: oui,
4: qui a fait une version d'une chanson des Cowboys Fringants.
5: OK.
4: Les Étoiles Filantes, une chanson que tout le monde connaît, que tout le monde a fredonné. Une belle chanson à part ça. Et elle l'a fait en créole et en reggae.
5: Ah, j'ai
4: entendu ça hier
5: magnifique.
4: Pour la première fois. Je me suis dit, on va finir l'émission avec ça.
5: Ah oui, ça va nous mettre dans l'ambiance de la fin de semaine et du soleil.
4: Elle s'appelle Rebecca Jean.
5: Parfait.
4: Une haïtienne qui nous chante les étoiles filantes en créole, Zetwalk Cap Filé.
5: Ouh!
4: Voilà. Pénélope, bonne émission, on se parle tantôt.
5: On se parle tantôt,
4: certains. Mesdames, messieurs, je vous aime, lâchez pas, gang. On se parle tantôt. C'est pas ce pantoute que je voulais mettre. Attendez un petit peu. Je m'excuse auprès de Rebecca Jean, j'ai pas mis ça à bonne place. On va mettre ça ici. Ça va-tu décoller correct?
5: Oh,
4: oui, ça sonne reggae.
5: Oh que oui.
4: Et voilà,
5: c'est
4: Rebecca.
5: C'est parti.

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2: La ville de Carleton-sur-Mer cherche une coordonnatrice ou un coordonnateur loisirs, sport et plein air. 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Intéressé à faire une différence au sein de l'équipe municipale, faites parvenir votre CV avant le 23 juin au directeur loisirs, culture et vie communautaire par courriel à pascal.alain@commercial.carletonsurmer.com ou à l'hôtel de ville.
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1: À vendre, une piscine hors terre de 24 pieds ronde, pour ainsi dire neuve. Achat à l'automne 2023 et mise en service en juin 2024. Modèle Soho. Vient avec un moteur et filtre acquis en 2024 et une thermopompe 2023 de 65 000 BTU de marque Jacuzzi. Vente en lot, $7,850 négociable. On appelle Jean-François au 418-392-0228.
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9: Non, je fais...

en ce vendredi. Oui, c'est déjà vendredi 29 mai. C'est Pénélope Garon au microphone d'ici l'horizon. Comment allez-vous aujourd'hui? Très heureuse d'entamer le début du commencement de la fin de semaine pour plusieurs d'entre nous, d'entre vous. Très heureuse d'être avec vous ce matin. On prévoit globalement que ce sera nuageux, mais on a eu de très, très belles percées de soleil en début de matinée ici à Carleton-sur-Mer. J'espère qu'il en est de même chez vous, parce qu'on prévoit surtout des nuages pour aujourd'hui, maximum de 11 degrés, mais les températures, ça c'est rare qu'on voit ça, seront à la baisse cet après-midi. Ça va chuter à 7 degrés, même à 4 degrés pour ce soir et cette nuit, alors que les nuages seront toujours bien présents. J'aime bien que Environnement Canada me précise que ce sera plus 4. On est quand même le 29 mai, j'espère bien. On parle de minimum de 4 degrés. Samedi, début de la fin de semaine, nuageux aussi. On devrait quand même avoir du soleil par moment. Ça va se dégager en après-midi avec un maximum de 15 degrés. Et pour dimanche, mais retour des nuages, maximum de 12. Donc, la belle semaine, ce sera à compter de lundi prochain. Le soleil qui va ressortir, les températures qui seront à la hausse. On ne perd pas espoir. Il fait 10 degrés en ce moment sur la baie des Chaleurs. Et dans une quinzaine de minutes, on reçoit un jeune entrepreneur de Bonaventure qui s'est lancé dans le commerce du beigne. C'est une industrie très compétitive. Raphaël Hébert sera avec nous à 10h15. Bienvenue à Ici l'Horizon.

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0: Laurence Nerbonne est next. Vous savez, ce micro, on parle beaucoup d'actualité, d'affaires publiques. C'est pas toujours, j'ai le goût de dire, c'est rarement réjouissant de ce côté-là. Quand il y a des belles histoires inspirantes, ben ça nous fait plaisir d'en parler, de vous en parler. On vous parle d'un jeune entrepreneur qui s'est lancé dans la vente de beignes. Il a ouvert la Maison du beigne à Bonaventure le 9 mai dernier. Et ce que je trouve incroyable, c'est que 3 jours plus tard, la célèbre chaîne de beignes connue sous le nom de Dunkin' Donuts à l'époque, c'est devenu aujourd'hui Dunkin', va ouvrir des centaines de restaurants au Canada. C'est une nouvelle qui est tombée très récemment. Le premier va ouvrir soit fin 2026, début 2027. Et en réponse à cette annonce-là, Tim Hortons nous dit qu'elle va lancer une offensive d'embauche. 10 000 travailleurs locaux et l'ajout de 80 restaurants supplémentaires un peu partout au pays, en plus de vouloir rénover de nombreux restaurants existants. Tout ça pour vous dire que c'est une industrie, celle du beigne, qui est extrêmement compétitive. S'y lancer est d'autant plus courageux. On va parler avec ce jeune entrepreneur. Il s'appelle Raphaël Hébert. Il a 21 ans. Bonjour, Raphaël.
1: Oui, allô?
0: Donc, se lancer dans cette industrie-là où il y a déjà beaucoup de joueurs, est-ce que ça a fait partie de la réflexion en se disant « Et je me lance-tu là-dedans ou pas? » Est-ce que ça a même été dans le paysage de vos réflexions avant de vous lancer en affaires?
1: Moi, dans le fond, j'ai commencé à faire les beignes à 13 ans.
0: Oui.
1: Dans le fond, ma mère a une boulangerie sur la rive sud de Montréal. Et j'ai commencé à 13 ans, je veux dire, j'ai grandi dans le milieu de la boulangerie. On faisait les beignes à l'ancienne, c'est ça que je fais. J'ai commencé à 13 ans, et puis moi, j'ai toujours voulu faire des beignes de mon côté. Ma mère a vendu sa boulangerie, et moi, je voulais continuer à faire ce que j'aimais, les
0: oui.
1: beignes.
0: Donc, l'entrepreneuriat, ce goût-là des affaires, c'est né chez vous très, très jeune, dès l'adolescence, là.
1: Ouais, parce que dans le fond, comme je viens de vous dire, j'ai grandi dans une entreprise.
0: Oui.
1: Mon oncle aussi a une boucherie. Je veux dire, autour de moi, je suis entouré d'entrepreneurs dans ma famille. Donc, c'est sûr que moi, j'aime vraiment ça. Puis, je compte pas mes heures. Je veux dire, je suis entouré de personnes qui ont des entreprises dans ma famille. Donc, j'ai tout le temps été dans ce milieu-là.
0: Oui, vous avez baigné là-dedans. C'était pas un rêve inatteignable.
1: Non, c'est sûr que je savais déjà les produits, ce que je faisais, donc c'est sûr que moi, j'ai vu le local, j'ai vu la possibilité, puis je me suis dit, il faut vraiment que je fasse mes beignes à Bonaventure.
0: Ben oui, c'est drôle, parlons-en, parce que vous dites vous avez grandi dans la Montérégie, je crois que votre mère a acheté une maison en Gaspésie, si je ne m'abuse, c'est dans le temps de la pandémie, et vous avez décidé de venir ici en Gaspésie. Pourquoi la Gaspésie? Pourquoi avoir choisi ce lieu-là? Vous auriez pu partir une boulangerie ou une beignerie, on va l'appeler comme ça, en Montérégie.
1: Oui, c'est sûr que... Ben moi, je voulais vraiment réaliser mon projet comme en ce moment, ce qui se passe avec les beignes.
0: Oui.
1: Mais je sais pas, pour vrai, j'ai vu... j'étais dans le temps des fêtes l'année passée, justement à Bonaventure. J'ai vu le local, j'ai vu la vue, parce que c'était en face de la mer, là. À 132, puis je me suis dit... j'ai directement contacté le propriétaire, puis je me suis dit, je tente ma chance, let's go.
0: Vous avez vu l'opportunité, puis vous avez eu tout de suite une espèce de vision, je me vois là, servir des beignes, les faire, les fabriquer et tout ça.
1: Oui, parce que tous les matins, je me lève très tôt, je fais les beignes chaque jour, au frais de la journée.
0: Oui, parce que la boulange, ça commence tôt le matin, 4 heures, si je ne m'abuse, 4-5 heures du matin. Je le disais d'entrée de jeu, je parlais de le retour de Dunkin' en sol québécois et canadien. C'est une industrie où il y a déjà beaucoup de concurrence. Qu'est-ce qui fait que la Maison du beigne, selon vous, va être capable de se démarquer dans ce paysage-là?
1: Moi, je dirais que, premièrement, mes beignes sont faits à tous les jours. C'est les beignes frais du jour.
0: Oui.
1: Déjà, ça, c'est une différence. Et c'est pas le même genre de beigne, exemple, que Tim Hortons ou Dunkin', parce que oui, j'ai appris récemment aussi, comme vous avez dit, les Dunkin' Donuts vont être de retour.
0: Oui.
1: Mais moi, c'est vraiment un beigne à l'ancienne, style gâteau. Donc, c'est pas du tout pareil par rapport à un beigne, exemple, du Tim.
0: OK. Décrivez-nous, ça a l'air de quoi, ça, un beigne? Comment vous le décrivez? En quoi il se démarque, ce beigne à l'ancienne?
1: Beigne à l'ancienne, style gâteau. Donc, style gâteau, c'est toute la même base.
0: OK.
1: Donc, style gâteau, et c'est toutes des, mettons, des saveurs différentes. Au total, moi, j'ai 12 saveurs pour commencer. J'utilise toutes des vraies pâtes de fruits. Exemple, j'ai aux fraises, bleuets, framboises. Ça, c'est toutes des vraies pâtes de fruits que j'ai.
0: Ah oui, OK. C'est pas de l'artificiel, là.
1: Non, c'est vraiment... C'est pour ça que je rentre tôt aussi. c'est vraiment toute la vraie pâte de fruits.
0: Oui.
1: Chocolat, je veux dire, c'est du vrai chocolat au lait. J'utilise, tu sais, mettons, exemple, érable, amande. Là, je nomme d'autres sortes que j'ai. J'en ai 12, comme je vous ai dit.
0: Oui.
1: C'est de la vraie essence d'amande. C'est du vrai érable. J'utilise du vrai pâte de fruits.
0: Dites-moi, quelle est la réponse jusqu'à présent? Vous êtes ouvert, je le disais d'entrée de jeu, là, depuis le 9 mai. Quelle est la réponse à Bonaventure?
1: La réponse, je m'attendais pas à ça.
0: Oui.
1: Dans ma première semaine, j'ai fait 16 000 beignes.
0: Oh, c'est du beigne.
1: Oui, c'est ça, 16 000 beignes en une semaine. Donc, je m'attendais vraiment pas... Je suis vraiment content du résultat pour de vrai, mais je m'attendais pas à ça.
0: Et c'est quand vous dites que vous en avez fait, ça veut dire que ces 16 000 beignes-là ont trouvé preneur dans la première semaine?
1: Ouais, oui.
0: Est-ce que vous allez demeurer ouvert à l'année longue? Est-ce que ce sera saisonnier? Quel est comment vous voyez ça? Vous entrevoyez ça pour la suite des choses?
1: Pour l'instant, c'est ma troisième semaine que j'entame.
0: Oui.
1: J'ai pas encore assez d'employés pour répondre à la question.
0: Mm.
1: Je suis encore à la recherche d'employés, mettons, temps plein, temps partiel, à la maison du bain. Donc, pour l'instant, il y a seulement moi. Pour les deux premières semaines, ma mère était là pour m'aider dans l'ouverture. Mais elle a déjà une autre entreprise, je veux dire, de son côté.
0: Oui.
1: Donc, elle est venue m'aider pour partir. Mais là, j'ai une temps plein avec moi. Puis c'est tout. Sinon, tout le reste, c'est moi qui fais ça. Donc, je veux pas répondre à la question tout de suite.
0: Je comprends.
1: Mettons à l'année. Je vais attendre de voir à quoi va ressembler l'été, les employés.
0: Oui. Donc, c'est pas vous qui allez vous limiter. C'est la capacité d'attirer des employés qui va pouvoir jouer sur votre horaire, finalement. Si je comprends bien, là.
1: C'est sûr que j'aimerais ça être ouvert tôt et tard, mais je veux dire, je fais du 18-20 heures, ben pas 20 heures, du 18 heures par jour pour vrai, puis... J'ai de la difficulté des fois à fournir, donc c'est sûr que je suis à la recherche d'employés aussi.
0: Oui. Raphaël, en terminant, partir en affaires à l'âge que vous avez, ça ne court pas les rues, on n'en voit pas si souvent que ça. Avez-vous l'impression, est-ce que vous prenez aussi ça sur vos épaules, d'être une espèce de modèle pour des jeunes qui ont peut-être le goût de se lancer en affaires, qui ne sont peut-être pas entourés comme vous l'étiez d'entrepreneurs, mais qui vont peut-être vous regarder et se dire, hey, moi aussi, je veux faire ça un jour?
1: Ben moi, ce que je veux dire, c'est que j'ai toujours voulu, je veux dire, il faut croire à Faut croire à ce que tu veux faire, ce que t'aimes.
0: Oui.
1: Parce que le magasin de beigne, oui, je suis jeune, j'ai juste 21 ans, mais je veux dire, je crois en moi, puis je sais que ça va marcher. Je veux dire, faut juste croire en soi et en son projet, puis pour vrai, tout va suivre avec ça. C'est sûr qu'il y a des imprévus, mais ça va marcher.
0: Oui, avec la, il faut, ça part d'une passion. Ce que j'entends de ce que vous me dites, là, c'est que ça part d'une passion. Vous faites des beignes parce que vous avez aimé ça. Vous en faites depuis longtemps. C'est pas comme une nouvelle découverte que vous venez de faire par hasard, là.
1: Non, c'est ça. Depuis j'ai 13 ans, je fais ça.
0: Donc, Raphaël Hébert, je rappelle que vous vous êtes installé il y a quelques semaines maintenant, il y a 3 semaines, à Bonaventure. Votre commerce, c'est la maison du beigne. Vous faites vraiment des beignes traditionnels, à l'ancienne. Vous faites même vos propres pâtes de fruits. Félicitations pour ça. On vous souhaite bonne chance et bonne suite. On prendra des nouvelles au cours des prochaines semaines. Merci beaucoup d'avoir été là, Raphaël.
1: Merci à vous.
0: Au revoir.
1: Bye.

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6: Bonjour à tous, ici Julie Drapeau. Nouveau propriétaire pour EP Poirier Limité à Passepébiac, le garage Dodge Chrysler change de main après 93 ans sous l'égide de la famille Poirier de Passepébiac. L'entreprise a été créée en 1933 par Ernest Poirier, le grand-père de l'actuel propriétaire Pierre Poirier. Celui-ci a commencé à y travailler, oui, en 1994 et a gravi les échelons en tout touchant à tous les corps de métier. Un tout nouveau club d'entrepreneuriat étudiant vient d'être créé au campus de Carleton-sur-Mer du Cégep de la Gaspésie et des Îles. Cette initiative vise à stimuler l'esprit entrepreneurial chez les étudiants et à leur offrir un espace dynamique pour imaginer, développer, réaliser même des projets concrets. Le groupe est formé de 7 personnes qui étudient en technique d'administration et de gestion, le club a le projet aussi de recruter des membres supplémentaires dans tous les programmes du campus dès l'automne. Contrairement au bilan transmis après le face-à-face mardi dans la route de Saint-Alphonse, 2 victimes ont dû être transférées dans un centre hospitalier de Québec. La collision est survenue près de Solutions environnementales 360. Selon le bilan qui avait été transmis dans les heures suivant l'accident, les victimes avaient subi des blessures mineures. Toutefois, selon une source digne de confiance, les dames occupant la voiture percutée ont plutôt subi de multiples fractures, entre autres au fémur, l'une aux côtes, l'autre aux vertèbres. Et puis la Gaspésie se hisse au troisième rang des Québécois qui prévoient prendre des vacances cet été. Plus de détails et d'autres nouvelles à notre prochain bulletin complet, 11h30.
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11h en ce vendredi 29 mai. C'est toujours Pénélope Garon au microphone. On entend la deuxième heure d'ici l'horizon et il fait 9 degrés en ce moment sur la baie des Chaleurs. Oui, oui, vous ne rêvez pas. On perd des degrés depuis le début de l'émission. C'est ce qu'on prévoyait d'ailleurs, que ça va chuter un petit peu les températures au cours de la journée. J'aurai pour vous un bulletin complet de Météo d'Environnement Canada dans les prochaines minutes, tout de suite après vos informations de la presse canadienne d'ailleurs. Les informations régionales en compagnie de Julie Drapeau, c'est sur le coup de 11h30, bulletin complet, suivi des sports avec nul autre que M. Rocardé, sur le coup de 11h45. N'hésitez pas à nous écrire animation à commercial.ufm.com. Toujours un grand plaisir pour nous de vous lire, d'échanger avec vous sur des sujets que vous aimeriez que l'on traite, des invités que vous aimeriez que l'on reçoive aussi à l'émission. Vous pouvez aussi utiliser l'outil Messenger de notre page Facebook Fan de Sieux. Tiens, vous pouvez en profiter pour aimer notre page ou nous suivre aussi sur notre site web à sieuxfm.com. Et bienvenue à cette deuxième heure d'ici l'horizon.

0: Voici vos informations de la presse canadienne. Statistique Canada rapporte que la croissance économique a stagné au premier trimestre au pays, alors que le produit intérieur brut réel a affiché une légère baisse. Il s'agissait de la deuxième baisse consécutive du PIB. Même si le Canada entre en récession technique, les économistes vont évaluer l'ampleur et la profondeur du ralentissement avant de déclarer une récession officielle. Le ministre chinois des Affaires étrangères, Wang Yi, sera de passage à Ottawa cet après-midi. Pendant son séjour de 3 jours au Canada, le ministre Wang va rencontrer la ministre fédérale des Affaires étrangères, Anita Anand, et le premier ministre Mark Carney. Il doit discuter du partenariat stratégique entre le Canada et la Chine, de commerce, d'investissement et de sécurité mondiale. Cette visite de M. Wang survient quelques mois après le voyage de M. Carney en Chine, lors duquel Ottawa et Pékin ont conclu un accord commercial préliminaire. Le gouvernement fédéral a reçu plus de 24 000 demandes depuis qu'il a remis en place son programme de subvention pour l'achat de véhicules électriques en février dernier. Selon Transport Canada, le montant total des demandes reçues s'élève à 122 millions de dollars. Avec l'arrivée du nouveau programme de subvention, les ventes de véhicules électriques ont bondi de plus de 80 % en mars par rapport à février. Ottawa offre jusqu'à 5 000 $ pour l'achat d'un véhicule électrique neuf et de 2 500 $ pour un hybride rechargeable. Les remises s'appliquent uniquement aux véhicules de moins de 50 000 $. Sur la scène provinciale maintenant, le chef du Parti québécois, Paul Saint-Pierre Plamondon, va présenter ce matin une candidature à l'investiture pour la circonscription de Saint-Hyacinthe. Il sera accompagné du chef du Bloc québécois, Yves-François Blanchette, car c'est le député qui représentait jusqu'à hier le Bloc dans Saint-Hyacinthe-Bagot-Acton, Simon-Pierre Savard-Tremblay, qui va tenter de se faire élire au provincial pour le Parti québécois. Le député vient de quitter le caucus du Bloc hier et siège maintenant à titre d'indépendant. Et puis à l'international, le directeur général de l'Organisation mondiale de la santé est arrivé en République démocratique du Congo pour constater les efforts déployés contre l'épidémie d'Ebola. Il a soutenu que sa présence vise à montrer à la communauté qu'elle n'est pas seule, en affirmant que l'épidémie peut être stoppée, mais qu'elle est très complexe. Le plus récent bilan de l'OMS fait état de 906 cas suspects et 223 décès présumés. Certains défis compliquent la maîtrise de l'épidémie, dont le nombre élevé de personnes déplacées par le conflit armé dans la région et l'insécurité alimentaire. Et puis en terminant, au hockey, le Canadien de Montréal devra tenter le tout pour le tout ce soir afin de rester dans la course pour la Coupe Stanley alors qu'il fera face à l'élimination. Le cinquième match de la finale de l'Association Est sera disputé à 20h face aux Hurricanes de la Caroline à Raleigh. Et bien voilà, c'était vos informations de la presse canadienne.
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0: À la météo, aujourd'hui, généralement nuageux avec un maximum de 11 degrés, mais les températures sont à la baisse. Devrait atteindre 7 degrés cet après-midi. Ce soir et cette nuit, toujours des nuages avec un minimum de 4 degrés. Demain, pour le début de la fin de semaine, samedi, c'est généralement nuageux. On devrait voir le soleil par moment. Dégagement en après-midi avec un maximum de 15 degrés. Et pour dimanche, retour des nuages, maximum de 12. Il faudra attendre à la semaine prochaine pour voir le soleil ressortir et les températures qui seront à la hausse. Il fait 9 degrés sur la baie des Chaleurs.

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2: 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Voici maintenant le bulletin d'information régionale.
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4: Bonjour à tous, ici Julie Drapeau. La Gaspésie se hisse au troisième rang des régions du Québec pour les Québécois qui prévoient prendre des vacances cet été. La directrice de tourisme Gaspésie, Joëlle Ross, est satisfaite de ces données. Il reste toutefois que c'est le résultat qui compte.
5: Il y avait 5 projets soumis au vote de la population. C'est selon un système de préférence. Les gens votaient dans l'ordre des projets qu'ils préféraient et ça a été très serré. Donc, en première position est arrivé le terrain multisport extérieur. Et en deuxième position est arrivé le terrain de volleyball et de pickleball. Il y avait seulement 2 premières places là, qui séparaient ces 2 projets-là. Alors, le vote a réellement été serré.
4: Par ailleurs, les intentions de voyager aux États-Unis continuent de diminuer en cause la mise en place de tarifs douaniers par le président américain. Les plans de traverser la frontière du Sud pour les vacances passent de 6 % l'an dernier à 4 % cette année, ce qui pourrait être profitable pour la région.
5: C'est un délai très serré. On n'a pas la garantie qu'on va être capable de déposer la demande. On va essayer de le faire. On va commencer là, à faire des plans plus détaillés. Ensuite, bon, on va s'amorcer le processus d'appel d'offres et va nous mener jusqu'en 2027, l'année où on prévoit réaliser le projet.
4: Nouveau propriétaire pour EP Poirier Limité à Passe-Pébiac. Le garage Dodge Chrysler change de main après 93 ans sous l'égide de la famille Poirier de Passe-Pébiac. L'entreprise a été créée en 1933 par Ernest Poirier, le grand-père de l'actuel propriétaire Pierre Poirier. Celui-ci a commencé à y travailler en 1994 et a gravi les échelons en touchant à tous les corps de métier.
6: C'est mon grand-père à l'origine qui est partie de l'entreprise. Puis mon grand-père est décédé d'un accident de voiture, ironiquement. Fait que ça a été à mon grand-père, ça a été à mon oncle Léo. Puis mon père a repris l'entreprise avec 2 autres personnes. Avec le fil des années, il est devenu tout seul propriétaire. Là, c'est devenu après ça moi l'autre génération. J'ai franchi toutes les étapes d'un futur propriétaire. Bien, j'avais étudié seulement dans l'automobile, là, fait j'ai une base dans l'automobile.
4: Après 32 ans au sein de l'entreprise, Pierre Poirier considérait avoir fait le tour et qu'il était temps de passer le gouvernail à quelqu'un d'autre.
6: EP Poirier, c'est pas Pierre Poirier. EP Poirier, c'est une institution, ça fait longtemps qu'on est là. Puis à un moment donné, il faut savoir passer le ballon à quelqu'un qui veut l'amener à un autre niveau. Moi, je l'ai amené au niveau que je voulais. Au bout de 32 ans, j'avais des objectifs, je les ai atteints. J'ai passé à travers des crises automobiles en 2006-2007, j'ai passé à travers la pandémie. Qui pourrait faire mieux que moi, l'apporter à un autre niveau encore? Il faut savoir, comme un coach d'hockey, il faut savoir laisser partir l'entreprise.
4: L'acheteur Christian Maltais connaît bien l'entrepreneuriat puisqu'il est devenu propriétaire de Maltais Performance en 1998, alors qu'il n'avait que 24 ans. Son fils aîné, Jordan, en prendra la relève. Christian Maltais attendait le bon moment pour acquérir une entreprise dans l'automobile.
7: C'est sûr, j'ai commencé dans le power sport, parce que c'était une porte d'entrée vers la business, style de commerce de détail, moteur, ma passion pour la motoneige et la moto et le VTT. Pour débuter là-dedans, c'était comme, ça aurait été comme compliqué, c'était plus facile de commencer des petits moteurs. À l'école, tu m'aurais demandé n'importe quelle question dans le guide de l'auto, là, je t'aurais tout dit des performances des chars, mais en français, c'est plus rough un peu. Tu sais, ces choses-là, ça m'intéresse moins, puis mais l'automobile, c'est vraiment ma passion. Là.
4: Christian Maltais considère que fort et rigueur mélangés à la passion permettent de réaliser ses rêves. Il deviendra propriétaire à part entière à la fin décembre.
7: J'ai pas un diplôme universitaire, mais j'ai travaillé avec la passion puis la rigueur, puis c'est sûr que ça m'a amené à ce niveau-là. Normalement, là, je suis directeur général. C'est sûr que c'est pour faire la transition avec le manufacturier. Puis d'ici le 31 décembre 2026, qui est ma fête, d'ici à cette date-là, je devrais être propriétaire à 100%.
4: Pierre Poirier part la tête en paix, convaincu que le nouveau propriétaire, qui connaît bien la région, prendra soin de l'entreprise familiale. Un tout nouveau club d'entrepreneuriat étudiant vient d'être créé au campus de Carleton-sur-Mer du cégep de la Gaspésie-les-Îles. Cette initiative vise à stimuler l'esprit entrepreneurial chez les étudiants et à leur offrir un espace dynamique pour imaginer, développer et réaliser des projets concrets. Le groupe est formé de 7 personnes qui étudient en technique d'administration et de gestion, accompagnées par 2 membres du personnel enseignant. L'enseignant Francis Caron prévoit que le nouveau club participera en novembre au colloque de l'Association des clubs d'entrepreneurs étudiants du Québec à Drummondville. Plusieurs visites d'entreprises sont souhaitées. Le club a le projet aussi de recruter cet automne des membres supplémentaires dans tous les programmes du

0: 78 personnes ont voté. La première place a obtenu 141 votes et la seconde, 139.
1: Il y avait 5 projets soumis au vote de la population. C'est selon un système de préférence. Les gens votaient dans l'ordre des projets qu'ils préféraient et ça a été très serré. Donc, en première position est arrivé le terrain multisport extérieur et en deuxième position est arrivé le terrain de volleyball et de pickleball. Il y avait seulement 2 premières places là, qui séparaient ces 2 projets-là. Alors, le vote a réellement été serré.
0: La ville a budgété 250 000 $. Elle prépara néanmoins une demande au Paphir Spa avant la fin juin. Les esquisses et la aménagement suivront. Et puis, contrairement au bilan transmis après le face-à-face mardi dans la route de Saint-Alphonse, 2 victimes ont dû être transférées dans un centre hospitalier de Québec. La collision est survenue près de Solutions environnementales 360. Selon le bilan qui avait été transmis dans les heures suivant l'accident, les victimes avaient subi des blessures mineures. Toutefois, selon une source digne de confiance, les dames occupant la voiture percutée ont plutôt subi de multiples fractures, entre autres au fémur, l'une aux côtes, l'autre sur une vertèbre. Elles sont d'ailleurs toujours hospitalisées. La situation continue d'évoluer, mais le chemin de la guérison sera potentiellement long, nous dit-on. L'accident s'est produit dans un contexte de dépassement. Voilà, c'est ce qui complète le bulletin d'information. C'était Julie Drapeau. Je vous souhaite une excellente journée.
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1: Oh oui, soirée de match et Roch Harvey arbore son chandail du Canadien, fier partisan du Canadien.
2: Oui.
1: Jusqu'à la fin.
2: Jusqu'à la fin. Que ce soit ce soir ou pas ce soir, j'ai mon gilet du Canadien.
1: On est fiers de toi.
2: Oui.
1: Parlons d'abord, avant de parler du Canadien, la Ligue nationale de hockey qui ne niaise pas avec la POC.
2: Non, au niveau...
1: Il fallait que je le dise comme ça.
2: Au niveau du maraudage, on ne niaise pas avec la POC.
1: Exact.
2: Les hautes instances du circuit Bedman qui auraient lancé un avertissement aux équipes de la Ligue en ce qui concerne une pratique interdite qui pourrait coûter cher à ceux qui ne respectent pas les règles. Selon ce que rapporte le journaliste Elliot Friedman, la Ligue ne serait pas enchantée que Chicago, les Blackhawks, magasine les droits de l'attaquant Ilya Mikheyev, qui deviendra joueur autonome sans compensation le 1er juin prochain, afin qu'il puisse établir sa valeur sur le marché.
1: Okay.
2: Donc, la Ligue qui a envoyé un mémo pour indiquer que cette pratique n'était pas permise. En quoi cette pratique est-elle différente de la situation de Mitch Marner l'an dernier?
1: Oui.
2: Parce qu'on se rappelle que les Maple Leafs de Toronto l'avaient échangé à quelques heures de l'ouverture du marché des joueurs autonomes aux Golden Knights de Vegas. Marner qui avait immédiatement paraffé une entente avec sa nouvelle équipe. Et cette fois, la Ligue, elle ne veut pas qu'une équipe échange un joueur autonome en devenir pour qu'il teste sa valeur et puisse revenir avec son ancienne équipe au terme du processus.
1: Bon.
2: Ça semble assez simple à comprendre, mais c'est pas tout le monde qui le comprend.
1: C'est soir. On va revenir le soir de match.
2: Oui.
1: C'est peut-être la fin d'une très, très belle saison, mais le Canadien, on l'a vu ces deux dernières années, a souvent déjoué les pronostics.
2: Oui.
1: On a souvent annoncé sa mort.
2: Ils nous ont surpris à plusieurs fois.
1: C'est vrai.
2: Ils devront encore le faire ce soir, Pénélope.
1: Exact.
2: Et comme je disais, peu importe ce qui arrive, on aura eu toute une belle ride, une belle saison.
1: On va parler à cette heure.
2: C'est ça que je me demande. Là. Il reste le Roland-Garros en fin de semaine.
1: Oui, on parlait de golf.
2: Le golf, oui. Le curling, c'est fini.
1: On n'a plus ton curling. Moi, si ça se termine, moi, j'aurais pu mon call, mais toi, tu n'auras plus ton curling non plus.
2: Non, c'est terminé.
1: Ah, t'as un désert.
2: Parce que, tu sais, depuis l'ère de l'expansion de la Ligue nationale de hockey, Pénélope, une seule équipe est parvenue à combler un déficit de 1 victoire, 3 défaites à cette étape de la compétition pour accéder à la finale de la Coupe Stanley. Et c'était il y a 26 ans, alors que les Devils du New Jersey, aidés par un certain Claude Lemieux, qu'on en parle, dont le décès soudain se secoue depuis hier le monde du hockey, avait éliminé les Flyers à ce moment-là, en route vers le deuxième titre de leur histoire. Donc, bref, la montagne qui se dresse devant Martin Saint-Louis et ses hommes... Ils sont contraints de remporter 3 matchs en ligne contre les Hurricanes qui, depuis le début des séries, sont pratiquement irréprochables. À part que dans le premier match, là.
1: Ouais.
2: Alors, ça va être gros. C'est une grosse montagne à franchir.
1: Exact.
2: Alors, on va y aller un match à la fois. C'est la seule chose à faire.
1: Exact.
2: Si le dernier match est ce soir, ça sera ce soir. Sinon, tant mieux. Ça va continuer. Parce que je regardais, ce matin, c'était intéressant de voir ça, Pénélope. À l'hôpital Sainte-Justine, les jeunes, ils trippent sur le Canadien. Ils veulent leur traitement avant les matchs pour pouvoir écouter la game. Je trouve ça beau. Dans les écoles, les élèves sont fatigués parce qu'ils ont écouté le match.
1: En plus,
2: les matchs commencent à 20h. Mais là, ce que je vois qui circule ce matin, là, il n'y a pratiquement pas de changement au niveau de la formation pour Martin Saint-Louis. Je ne comprends pas. Gallagher, ça a l'air qu'il n'est pas là. J'espère que ça va changer au courant de la journée. Peut-être que Martin Saint-Louis cache bien son jeu.
1: On ne sait pas.
2: Les attaquants, Newhook, Suzuki, Caulfield, Slaff, Evans, Demidov, Bolduc, Dano, Anderson, Texier, Veleno, Dak. À la défense, Matheson, Dobson, Hudson, Goulet et Carrier. Et les deux gardiens, évidemment, Dobesch et Fowler. Mais on voit pas de Jack Eye ou de Gallagher. Moi, je me suis dit, ils vont sûrement rentrer Gallagher, comme on l'avait fait dans un des matchs, là, le cinquième, je pense, à Tampa Bay.
1: Oui, mais moi, ça m'étonne qu'il l'ait pas déjà.
2: Je suis d'accord.
1: Habillé.
2: Oui.
1: Pourquoi il est toujours pas dans la mêlée?
2: Il s'est-tu blessé?
1: Peut-être, on ne sait pas. On n'a pas tous les secrets.
2: Non. Véléno versus Gallagher, je sais pas, hein, me semble que...
1: Puis Jacky, il y en a qui disaient, non, oubliez ça.
2: Ouais, mais moi, Jacky, je l'aime bien, là, je trouve pas qu'il y a des mauvaises séries.
1: Non, c'est
2: ça. Il y en
1: a
2: qui, oui, il a fait des erreurs pendant la saison. Les séries,
1: c'est autre chose.
2: Ça va pas si mal que ça pour Jacky. Puis, je pense que peut-être que Lane Hutson serait plus tranquille si Jacky était sur la glace.
1: Hey, pauvre Lane Hutson.
2: Il se fait ramasser, personne ne fait rien.
1: Non, c'est incroyable, incroyable. Ben, écoute, on sera au rendez-vous à 20h.
2: Est-ce qu'on y croit encore, Pénélope?
1: Ben, moi, j'y crois encore. Moi, j'y crois dans le sens que quand c'est le désespoir, t'as pas le choix si tu veux continuer. Je sais pas à quel point ils seront capables de remporter cette série-là. Sérieusement, là, ça, j'ai des doutes. Mais qu'ils remportent ce soir puis que ça se termine finalement à Montréal, ça, je pense que c'est pas un scénario complètement loufoque.
2: Non.
1: C'est sûr que ça va pas super bien, mais des fois, là, c'est ça, la rage au ventre, là, quand tu dis, hey, on veut pas que ça se termine. Mais d'un autre côté, s'ils sont à bout puis ils ont plus d'énergie, comme on a vu les deux dernières matchs, ils en auront probablement pas plus ce soir.
2: Non.
1: Mais des fois, tu sais, quand on s'entraîne, quand on fait beaucoup de compétitions, on est drillé à aller chercher ce qu'on appelle le second souffle.
2: Kilomètre de plus, là.
1: Celui, aller chercher dans le fond, tout ce qui te reste comme énergie, là, puis dire on donne tout ce soir. Ben, peut-être que ce sera ça. Peut-être que ça va réussir. En tout cas, ça se peut.
2: Ils n'ont rien à perdre, de toute façon, match. Tu sais, je veux dire, c'est 3-1, là.
1: C'est ça.
2: Allons-y. Amusons-nous. Amusez-vous, les gars, tu sais.
1: Puis ils donnent tout ce qu'ils ont, puis au pire, ils seront vraiment fatigués.
2: Puis on les remercie pour la bonne saison déjà.
1: Oui.
2: Mais c'est pas fini encore. Mais sérieux, est-ce que bien du monde voyait qu'il allait passer les deux rondes déjà?
1: Non.
2: Cette année, à l'âge qu'ils ont, c'est la plus jeune équipe de la Ligue nationale. Oui. Pense-y qu'est-ce qui s'en vient à Montréal.
1: Oui. Non, écoute,
2: avec l'expérience qu'ils ont acquise cette année, là.
1: On ne peut rien regretter.
2: Non.
1: Et ces joueurs-là.
2: Oui.
1: Mon cher Rock.
2: Mais oui. J'ai hâte de voir ton lien.
1: Ils sont juste humains.
2: T'as fait ta liaison?
1: Juste humain.
2: Il va-tu un S à juste?
1: Juste humain. Mais je trouve que juste humain...
2: C'est pour l'équipe au complet.
1: C'est ça.
2: Ils sont juste
1: avec un S.
2: Oui, je suis d'accord avec toi.
1: Bonne fin de semaine, mon cher Rock. Profites-en bien.
2: Ça a été un plaisir de travailler avec toi cette semaine.
1: On se reparle du match
2: lundi.
1: Repose-toi
2: bien. Est-ce que tu vas travailler dans tes parterres autant que la semaine dernière, Pénélope?
1: Bien, je vais entrer un peu, oui. Mais là, j'ai d'autres projets de peinture. Mais je ne vais pas peinturer, mais je vais probablement faire de la préparation en peinture. Du grattage.
2: Tu vas gratter.
1: Oui, on va gratter.
2: C'est bon, ça.
1: On va se gratter le bobo.
2: Oui, ça fait du bien.
1: Salut, Rock. Bonne fête.
2: Bye-bye.

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7: Oui, dernière météo de cette émission pour aujourd'hui. On prévoit généralement des nuages et la température qui baisse au fur et à mesure qu'on avance au cours de la journée. Ce soir et cette nuit, des nuages également avec un minimum de 4 degrés. Demain, samedi, début de la fin de semaine, les nuages seront bien présents, surtout en matinée, mais on devrait voir le soleil par moment en après-midi parce que ça va se dégager. Maximum de 15 degrés prévu pour demain. Et pour dimanche, retour des nuages, maximum de 12, mais on ne perd pas espoir parce que le soleil revient la semaine prochaine avec des températures beaucoup plus clémentes, beaucoup plus de saison. Il fait 8 degrés en ce moment sur la baie des Chaleurs. 29 mai, aujourd'hui, bonne fête à Diane et Isabelle Landry. C'est de la part du Club des 50 ans et plus de Saint-Omer. Bonne fête à Langis de Grasse et à Lise Gendron du Club des 50 ans et plus de Bonaventure. Et aussi, bonne fête à Alex Mercier et à Isabelle Lessard. C'est ainsi que se termine ici l'horizon. Merci d'avoir été là. Pénélope Garon au microphone. Toujours un plaisir pour moi de vous accompagner au quotidien. Merci de cette belle semaine. Je vous souhaite un bon après-midi. Tout le monde, on va se retrouver dès 15h pour la dernière période en compagnie de Louis-Philippe Morin. Passez une très, très belle fin de semaine. On s'en va en musique avec Miro. Et qu'est-ce que je viens faire ici? Bye-bye tout le monde.

0: voici vos informations de la presse canadienne. Statistique Canada rapporte que la croissance économique a stagné au premier trimestre au pays, alors que le produit intérieur brut réel a affiché une légère baisse. Il s'agissait de la deuxième baisse consécutive du PIB. Même si le Canada entre en récession technique, les économistes vont évaluer l'ampleur et la profondeur du ralentissement avant de déclarer une récession officielle. Le ministre chinois des Affaires étrangères Wang Yi sera de passage à Ottawa cet après-midi. Pendant son séjour de 3 jours au Canada, le ministre Wang va rencontrer la ministre fédérale des Affaires étrangères Anita Anand et le premier ministre Mark Carney. Il doit discuter du partenariat stratégique entre le Canada et la Chine de commerce, d'investissement et de sécurité mondiale. Cette visite de M. Wang survient quelques mois après le voyage de M. Carney en Chine, lors duquel Ottawa et Pékin ont conclu un accord commercial préliminaire. Le gouvernement fédéral a reçu plus de 24 000 demandes depuis qu'il a remis en place son programme de subvention pour l'achat de véhicules électriques en février dernier. Selon Transport Canada, le montant total des demandes reçues s'élève à 122 millions de dollars. Avec l'arrivée du nouveau programme de subvention, les ventes de véhicules électriques ont bondi de plus de 80 % en mars par rapport à février. Ottawa offre jusqu'à 5 000 $ pour l'achat d'un véhicule électrique neuf et de 2 500 $ pour un hybride rechargeable. Les remises s'appliquent uniquement aux véhicules de moins de 50 000 $. Sur la scène provinciale maintenant, le chef du Parti québécois, Paul Saint-Pierre Plamondon, va présenter ce matin une candidature à l'investiture pour la circonscription de Saint-Hyacinthe. Il sera accompagné du chef du Bloc québécois, Yves-François Blanchette, car c'est le député qui représentait jusqu'à hier le Bloc dans Saint-Hyacinthe-Bagot-Acton, Simon-Pierre Savard-Tremblay, qui va tenter de se faire élire au provincial pour le Parti québécois. Le député vient de quitter le caucus du Bloc hier et siège maintenant à titre d'indépendant. Et puis à l'international, le directeur général de l'Organisation mondiale de la santé est arrivé en République démocratique du Congo pour constater les efforts déployés contre l'épidémie d'Ebola. Il a soutenu que sa présence vise à montrer à la communauté qu'elle n'est pas seule, en affirmant que l'épidémie peut être stoppée, mais qu'elle est très complexe. Le plus récent bilan de l'OMS fait état de 906 cas suspects et 223 décès présumés. Certains défis compliquent la maîtrise de l'épidémie, dont le nombre élevé de personnes déplacées par le conflit armé dans la région et l'insécurité alimentaire. Et puis en terminant au hockey, le Canadien de Montréal devra tenter le tout pour le tout ce soir afin de rester dans la course pour la Coupe Stanley alors qu'il fera face à l'élimination. Le cinquième match de la finale de l'Association Est sera disputé à 20h face aux Hurricanes de la Caroline à Raleigh. Et bien voilà, c'était vos informations de la presse canadienne.
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1: Le Club Notre-Dame-des-Neiges organise une grande vente de débarras au Centre de l'Amitié, 129 rue Aaron à Campbellton, le 30 mai prochain, à partir de 8 heures. Il y aura un grand choix d'articles vintage. Les Chevaliers de Colomb de Nouvelle organisent un souper au mar pour toute la population à la salle des 50 ans et plus, l'Escale, samedi le 30 mai à 17h30. Les profits iront aux maisons d'hébergement de type 2 pour les femmes et enfants victimes de violences conjugales. Il y aura aussi un tirage d'une toile d'une valeur de 1 200. Les billets sont en pré-vente au coût de 35 par personne jusqu'au dimanche 24 mai. Pour réservation, on contacte Charles Lémont au 418-391-2490. L'Assemblée générale du Cercle des fermières de Maria aura lieu le 3 juin à 19h au local d'artisanat de la rue des Voltigeurs. L'invitation est lancée à tous les membres et à celles qui aimeraient rejoindre l'organisation. Le jeudi 21 juin à 19h, une causerie aura lieu sur le retour du service ferroviaire en Gaspésie animé par le journaliste Gilles Gagné.
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9: À vendre, une piscine hors terre de 24 pieds, ronde pour ainsi dire, neuve. Achat à l'automne 2023 et mise en service en juin 2024. Modèle Soho. Vient avec un moteur et filtre acquis en 2024 et une thermopompe 2023 de 65 000 BTU de marque Jacuzzi. Vente en lot, $7,850 négociable. On appelle Jean-François au 418-392-0228.
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1: 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Terreau biologique et compost marin certifié pour l'agriculture biologique vendu en vrac. Localisé à Escuminac, le site accueillera les intéressés sur rendez-vous les samedis de 9h à 13h du 31 mai au 15 juillet. Contactez Yves au 418-867-0881. Appelez maintenant 418-867-0881.
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2: Le service de sécurité incendie Avignon-Est est actuellement en période de recrutement afin d'agrandir ses équipes de pompiers et pompières à temps partiel pour les municipalités de Maria, Carleton-sur-Mer, Nouvelle et Escuminac. Les candidats recherchés doivent aimer le travail d'équipe, avoir une bonne capacité physique et démontrer une volonté d'apprendre et d'aider les autres. Le métier demande certes de bonnes capacités physiques, mais nous recherchons surtout des candidats et candidates motivés qui adhéreront à notre vision et à nos valeurs. Le service se décrit comme une organisation apprenante, structurée et flexible, où les compétences et l'expertise de chaque membre représentent des atouts importants. Les personnes recrutées bénéficieront notamment de la formation complète pompier 1, de 2 pratiques par mois pour le maintien des compétences, d'opportunités de spécialisation selon leurs intérêts et disponibilités, d'une compensation financière pour la formation et les interventions. Les personnes intéressées peuvent communiquer avec le directeur Marc Côté ou remplir le formulaire en ligne disponible sur le site du service de sécurité incendie Avignon-Est.
3: La Régie intermunicipale de gestion des matières résiduelles Avignon-Bonaventure a un poste de contremaître-contremaîtresse à pourvoir de 40 heures par semaine à Saint-Alphonse. La personne titulaire du poste est responsable de l'administration du lieu d'enfouissement et des éco-centres, ainsi que de la gestion des ressources humaines, matérielles et financières de ces secteurs. Elle agit également comme personne ressource et met en œuvre les décisions du conseil d'administration de la Régie. Qualification requise, un DEC dans un domaine pertinent et ou toute autre combinaison de formation et d'expérience jugée adéquate. Posséder une expérience minimum de 5 ans dans une fonction reliée à la supervision de personnel. Être titulaire d'un permis de conduire valide de classe 5. Avoir une très bonne maîtrise de la langue française tant à l'oral qu'à l'écrit et maîtriser les logiciels de la suite Office 365. Autre qualité recherchée, entre autres, avoir de fortes aptitudes à travailler en équipe et faire preuve de capacité de mobilisation. Faire preuve de flexibilité et avoir une bonne capacité d'adaptation. Avoir un esprit critique d'analyse et de résolution de problèmes. Conditions de travail. Rémunération annuelle selon l'échelle débutant à 64 405 $. Assurance collective payée à 50 % par l'employeur. RVER avec contribution de l'employeur à 5 %. Pour transmettre une candidature, on écrit au ccovier@rgmrab.com.
2: La ville de Carleton-sur-Mer cherche une coordonnatrice ou un coordonnateur loisirs, sport et plein air. Un poste cadre intermédiaire permanent de 35 heures semaine qui nécessite polyvalence entre gens et une grande capacité organisationnelle. Intéressé à faire une différence au sein de l'équipe municipale, faites parvenir votre CV avant le 23 juin au directeur loisirs, culture et vie communautaire par courriel à pascal.alain@commercialcarletonsurmer.com ou à l'hôtel de ville.
3: La société de chemin de fer de la Gaspésie est à la recherche d'un chef de train. Les qualifications recherchées sont une bonne forme physique, un sens de l'organisation, de la vigilance, rigueur, adaptabilité et souplesse, habilité pour la prise de décision et la résolution de problèmes, débrouillardise et esprit d'équipe, de bonnes habiletés de communication orale et écrite, capacité à travailler sous pression, un diplôme d'études secondaires, un permis de conduire classe 5 valide et l'anglais fonctionnel. Conditions de travail, un salaire de 32,57 $ à 42,73 $. Emploi à temps plein à l'année. Les quarts de travail peuvent être répartis sur 7 jours à différentes heures. Congés généreux, régime de retraite RVER et cotisation de l'employeur. Assurance collective payée à 50 % par l'employeur. Formation spécifique offerte aussi par l'employeur. Pour postuler, envoyez votre candidature à rhscfgaspésie.com à l'attention de Carmel Audet, directrice des services administratifs, avant le 2 juin à 16 heures.
0: La Société de chemin de fer de la Gaspésie est à la recherche d'un opérateur ou d'une opératrice de rétrocaveuse permanent et à temps plein. 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
3: Rex Forêt à New Richmond est à la recherche d'un technicien ou d'une technicienne forestière pour un poste à temps plein saisonnier de jour. 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
1: Bonjour, voici votre bloc-notes.
5: Le Club Notre-Dame-des-Neiges organise une grande vente de débarras au Centre de l'Amitié, 129 rue Aaron à Campbellton, le 30 mai prochain, à partir de 8 heures. Il y aura un grand choix d'articles vintage. Les Chevaliers de Colomb de Nouvelle organisent un souper au mar pour toute la population à la salle des 50 ans et plus, l'Escale, samedi le 30 mai à 17h30. Les profits iront aux maisons d'hébergement de type 2 pour les femmes et enfants victimes de violences conjugales. Il y aura aussi un tirage d'une toile d'une valeur de 1 200 $. Les billets sont en pré-vente au coût de 35 $ par personne jusqu'au dimanche 24 mai. Pour réservation, on contacte Charles Lémont au 418-391-2490. L'Assemblée générale du Cercle des fermières de Maria aura lieu le 3 juin à 19h au local d'artisanat de la rue des Voltigeurs. L'invitation est lancée à tous les membres et à celles qui aimeraient rejoindre l'organisation. Le jeudi 21 juin à 19h, une causerie aura lieu sur le retour du service ferroviaire en Gaspésie animé par le journaliste Gilles Gagné.
1: Voilà, c'est tout. CFM vous a présenté votre bloc-notes.
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1: Vendredi le 29 mai, bienvenue tout le monde dans l'émission de fin d'après-midi sur les ondes de CUFM, La Dernière Période. C'est d'ailleurs, Pénélope, la dernière période de la semaine. En route vers le match 5 du Canadien contre la Caroline. Ce soir en Caroline, on verra si le Canadien a encore de l'essence dans le réservoir ou si, comme nous, ils n'en ont pas mis beaucoup parce que le prix du litre est rendu trop cher. On verra donc qu'est-ce qui se passe de ce côté-là.
2: Ça ne sera pas facile.
1: Non, ça sera pas facile. À cette heure-ci, vous vous attendez à ce qu'on ait l'air intelligent en parlant d'actualité et tout ça. On va plutôt laisser la place à nos cousins aujourd'hui pour avoir l'air intelligent.
2: Oui.
1: On va aller du côté de Charlevoix parce que de temps en temps, Pénélope, on va voir des radios communautaires à travers le Québec. Exactement. Et là, on s'entretient avec Kevin Vallée. C'est l'animateur du matin à CIOFM 96.3. Salut, Kevin.
3: Salut, comment vous allez?
1: Ben, ça va bien.
2: Ça va bien, toi-même?
3: Ouais, merci pour l'invitation, ça va super bien.
1: Ben, écoute, ça nous fait plaisir d'avoir des nouvelles de chez vous. On va parler de hockey dans quelques instants, mais Kevin, tu voulais aussi nous parler d'une école qui se construit chez vous. Pénélope, tu avais une réaction face à ça.
2: Ben, oui, je trouve ça intéressant, Kevin, parce qu'en région, on est plus dans une ère où on ferme des écoles. C'est le cas notamment en Gaspésie. Le fait qu'on construise une école, ça doit être une bonne nouvelle pour chez vous?
3: Oui, c'est clair. Ben, Charlevoix est très particulier aussi dans le fait que tout est loin, tu sais.
2: Oui.
3: Puis on a quand même beaucoup d'enjeux avec nos écoles, notamment les écoles primaires là, qui sont regroupées par acte d'établissement. Et puis Saint-Siméon, notamment, là, quand on va un petit peu plus haut que la Malbaie, vers Baie-Sainte-Catherine, vers Tadoussac, là, il y a beaucoup de. Il y a beaucoup moins d'étudiants qu'il y en avait à un certain point. Par contre, dans les points centres, à Baie-Saint-Paul, à la Malbaie, je veux dire, les écoles sont très, très en santé.
2: Ah, d'accord.
3: Puis c'est à Clermont, tout près de la Malbaie, où on a l'école Laure Gaudreau qui va être reconstruite. Il y avait des enjeux là au niveau sismique, des normes sismiques. Donc, on n'avait pas le choix, vraiment. Au départ, on aurait aimé ça, la rénover, mais on s'est rendu compte rapidement là, que ça valait plus la peine de reconstruire complètement, de le faire dans le secteur de l'aréna aussi. Alors, c'est une bonne nouvelle. Écoute, ça va être une école avec des tout nouveaux locaux, avec neuf. Une école neuve, c'est jamais avec 16 salles de classe, à peu près 384 élèves du préscolaire qui vont pouvoir être accueillis.
2: Puis les normes sismiques, Kevin, dans votre région, c'est assez important parce que, si je me trompe pas, là, quand il y a des tremblements de terre au Québec, c'est souvent dans votre secteur. Est-ce que ça a bien réagi aux nouvelles normes de la construction qui ont fait réagir négativement, notamment avec les nouvelles normes sismiques? Mais chez vous, est-ce que ça a été vu comme une bonne idée?
3: Honnêtement, chez nous, puis c'est surprenant qu'on n'en parle pas plus, pour être bien honnête. On parle ensemble, puis c'est la première fois depuis un bout que quelqu'un me jase des normes sismiques à ce point-là. Puis, le pire, c'est vraiment qu'on devrait en parler plus parce que dans le fleuve Saint-Laurent, à la hauteur de Charlevoix, il y a ce qu'on appelle la faille du Saint-Laurent.
2: Exact.
3: Et c'est à cet endroit-là que se déclenchent beaucoup de tremblements de terre dans le fleuve. Puis ici, il y en a quand même beaucoup. Là, on est une des régions les plus sismiques au Canada. Là, au Québec, c'est au niveau de l'échelle de Richter, c'est celle où on en a le plus, puis le plus de qualité, en fait, le plus d'envergure. Par exemple, cet automne, on en a eu un de trois.
2: Un
3: tremblement de terre de trois quand même, là, c'est intense. Là.
1: Oui. Ça réveille de beaucoup.
3: Moi, personnellement, j'habite sur le bord de la route 362 aux Éboulements. J'étais dans mon lit le soir, ben, je me couche tôt. Puis, honnêtement, pour être bien honnête, je pensais qu'il y a un char qui venait de rentrer dans ma maison. C'est important, oui. Les éboulements, ça s'appelle les éboulements à cause que, justement, il y a des tremblements de terre qui ont créé des éboulements. Mais, écoute, c'est essentiel. Il faut vraiment y penser ici.
2: OK, d'accord. Et, intéressant.
1: D'un sujet, on va passer à l'autre. D'un tremblement de terre, on va passer à un tremblement de terre sportif parce que la victoire de Montréal a remporté la Coupe Walter au cours des derniers jours. Ça s'est passé contre Ottawa. Et il y a quelqu'un de chez vous, Kevin, qui aura la Coupe et qui peut-être ira défiler chez vous?
3: Ouais, ben en fait c'est ce qu'elle nous a annoncé. On l'a reçu 2 jours après la victoire de la Coupe Walter, effectivement. Anne-Renée qui était sur nos ondes. Anne-Renée Desbiens, gardienne, championne de la médaille d'or, maintenant de la Coupe Walter, probablement une des meilleures joueuses tout court de l'histoire du hockey féminin. Il y a comme un peu un débat chez nous, là. Bon, elle a un chalet à Saint-Aimé-des-Lacs, elle est née à l'hôpital de la Malbaie, mais elle a joué au hockey à Clermont. Là, on s'arrache un peu c'est où ses origines.
2: C'est
3: bref,
2: ça.
3: C'est une charlevoisienne, Caroline. Puis, ben, effectivement, elle a gagné, elle a accordé, là, en 10 matchs de série, 14 buts. Mmh. Elle a donné 14 buts en 10 matchs, c'est incroyable. Elle arrête 95,5% des tirs lancés par elle. Fait que non, c'est vraiment, c'est une super nouvelle. Tout le monde est vraiment, vraiment fier d'elle. Puis ben, le premier de venir faire son tour. Là, je lui ai suggéré de manger peut-être une poutine d'une de nos cantines à l'intérieur de la Coupe Walter. Puis ben, j'ai bien hâte qu'on reçoive sa visite cette année. On a évidemment la statue d'André-René Desbiens qui a été inaugurée l'année passée.
2: Ah ouais!
3: Tout près de l'aréna de Clermont. Il y a beaucoup de monde qui aurait aimé ça qu'on renomme l'aréna de Clermont,
2: ben oui.
3: L'aréna Anne-Renée Desbiens. Mais le maire, il tenait à ce qu'on garde l'aréna de Clermont parce qu'il est reconnu. Tu sais, quand on est un petit endroit, puis qu'on a un aréna comme ça où il y a beaucoup, beaucoup de tournois, mm-hmm. Ben, on veut qu'on continue de parler de Clermont, vous comprenez?
1: Oui.
3: On a décidé pour la statue, qui est quand même pas pire, là, pour une joueuse encore active. Puis elle a promis aussi éventuellement là, de peut-être tenir un camp d'entraînement de la victoire de Montréal dans Charlevoix.
1: C'est le fun.
3: Bien cool aussi.
1: Ben oui.
2: Est-ce que ça a un impact sur le nombre de joueuses, de jeunes joueuses dans votre secteur?
3: Ben, c'est dur à dire pour l'instant, hein, parce que, tu sais, la LPHF, elle existe
2: depuis
3: 2 ans.
2: C'est tout nouveau. C'est vrai.
3: Puis, t'sais, ça fait 2 ans, en vrai, là, que les jeunes filles peuvent s'imaginer gagner leur vie mm-hmm. avec le hockey professionnel. Donc, j'ai plus l'impression que c'est comme la prochaine génération, là,
2: ouais.
3: les jeunes filles d'à peu près, justement, 6-7 ans en ce moment, qui peuvent voir ça dans leur téléviseur. Dans Charlevoix, oui, mais à Québec aussi, là, parce que, tu sais, veux dire, moi, quand j'étais jeune, je jouais au hockey dans la rue, je tassais mon filet, puis je me prenais pour Steven Stamkos ou Alexander Ovechkin, parce que je suis droitier. Mais bientôt, il y a des jeunes filles qui vont jouer au hockey dans la rue, si c'est pas déjà le cas, qui s'imaginent comme Marie-Philippe Poulin en train de soulever la Coupe.
2: Ben, c'est vrai, c'est vrai.
3: C'est vraiment, vraiment, vraiment le fun. Puis ouais. J'espère qu'on va en avoir d'autres, des jeunes, justement, de Charlevoix qui vont percer. Il y en a une qui joue dans la région de Montréal. Pas au plus haut niveau, mais quand même, on voit déjà des effets.
1: Cool. Et en terminant, Kevin, on pose souvent la question, parce que si jamais on se déplace, qu'on part de la Gaspésie, qu'on va dans Charlevoix, y a-t-il une cantine? Parce que tu parlais de cantine. Est-ce qu'il y a une cantine chez vous qu'on doit absolument aller visiter?
3: Hey, c'est tough. Il y en a tellement. Je dirais, le casse-croûte de la rencontre à la Malbaie.
1: Okay.
3: C'est lui que je vais vous nommer. Parce que pour moi, c'est à la fois une des meilleures poutines, mais les meilleurs hot dogs grillés de la région de Charlevoix et du Québec en entier, selon moi.
2: Oh.
3: Je vous dirigerai vers le casse-croûte de la rencontre à la Malbaie. Mais honnêtement, peu importe le village dans lequel vous êtes, puis je sais que c'est la même chose en Gaspésie, il y en a un, puis ils sont tous bons.
1: Excellent. Ben Kevin, écoute, ça nous a fait vraiment plaisir de discuter avec toi, de prendre des nouvelles de votre coin de pays. On garde ton numéro de téléphone, puis peut-être qu'on va te rappeler un petit peu plus tard cette année.
3: Ben, ça serait un grand plaisir. Merci encore pour l'invitation.
2: Merci beaucoup, Kevin.
1: Merci, Kevin.
3: Beau temps, Gaspésie.
1: Bonne journée.
2: Salut, bye-bye.

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7: De retour dans La Dernière Période et vous l'avez entendu par le thème, c'est l'heure du quiz. Pénélope, à 15h45, Louis Slager va venir faire son tour. Tu sais, je me suis dit, c'est le cinquième match. Peut-être que le Canadien va être éliminé. J'ai envie de parler
8: avec... C'est une excellente
7: idée. J'ai envie de parler avec Louis de comment ça se passe dans une chambre de hockey, en série.
8: Ouais.
7: T'es au bord d'élimination. Y a-tu quelqu'un qui se lève, puis comme dans l'ancien camp, il colle son bâton sur la table. Y a-tu quelque chose?
8: Y a-tu quelqu'un qui va se lever? Et s'ils pensent qu'ils sont capables de renverser?
7: Je vais lui demander, t'en fais pas. Donc, Louis Slégan sera là à 15h45. Et là, j'ai eu envie, j'essaie de trouver le moyen de parler. Et là, j'ai envie d'apporter, un peu de magie. Parce que j'ai pensé aux porteurs de flammes là,
8: oui.
7: Qui rentrent. Puis là, je me dis, c'est tous des joueurs qui ont gagné la Coupe Stanley. Ben, Alak n'a pas gagné la Coupe Stanley.
8: Je trouvais ça intéressant, mais là, je me suis dit, est-ce qu'on a oublié qu'il s'est fait éliminer au troisième tour?
7: Bref, enfin. Là, je me suis dit, OK, garde. Je te donne le choix. Je vais nommer un nom, puis tu me diras, est-ce que c'est un joueur du Canadien qui a remporté une Coupe Stanley? est-ce que c'est un politicien anglais ou un acteur de cinéma?
8: Oh my God!
7: Parce que, tu sais, des fois, les noms, on ne sait pas trop, on les oublie.
8: Oui.
7: Alors, on y va, il y en a une dizaine, Penelope. Rick Wamsley, est-ce que c'est un joueur de hockey, un politicien anglais ou un acteur de cinéma?
8: Rick Wamsley.
7: Rick Wamsley.
8: Comme un acteur de cinéma.
7: Non, c'est le gardien de but du Canadien de Montréal. Il a joué pour le Canadien, les Blues, les Flames et les Maple Leafs de Toronto dans les années 80-90.
8: Aucune
7: idée. Il était tout juste après que le Canadien ait gagné sa série de Coupe Stanley, là, 79.
8: Ah.
7: Donc, c'est ça. Cillian Murphy.
8: Cillian Murphy.
7: Oui. Est-ce que c'est un politicien, un acteur de cinéma, un joueur du Canadien?
8: Un acteur.
7: Oui, bravo, Penelope. C'est un acteur irlandais. C'est la vedette de Oppenheimer, le film Oppenheimer.
8: Ah!
7: Il s'appelle Cillian Murphy.
8: Oui, oui, oui.
7: Le monsieur
8: oui.
7: qui jouait dedans.
8: OK.
7: Jeremy Corbyn. Est-ce que c'est un joueur du Canadien, un politicien?
8: Jeremy Corbyn.
7: Ou un acteur de cinéma?
8: Jeremy Corbyn.
7: Corbyn.
8: Et seigneur. On va y aller avec un politicien.
7: Ben, t'es bien bonne.
8: Ben, c'est juste une déduction.
7: C'est l'ancien chef du Parti travailliste en Angleterre, Jeremy Corbyn. Richie Sunak.
8: Ah, ben ça, c'est un joueur de hockey.
7: Non, c'est un...
8: Non, pas c'est Sunak.
7: C'est l'ancien premier ministre du Royaume-Uni.
8: Oh, my. Jeremy Sunak.
7: Richie Sunak.
8: Richie Sunak.
7: R-I-S-H-I.
8: Je pensais que Sunak, c'était un joueur de hockey, non?
7: Peut-être qu'il y a eu un joueur de hockey qui s'appelait Sunak. Kulak. Brett Kulak, il y a un joueur qui s'appelle Brett Kulak. Dev Patel.
8: Patel, oui. Patel, ça, c'est un homme politique.
7: Non, c'est un acteur
8: Voyons.
7: Britannique. C'était la vedette de Slumdog Millionaire, Penelope.
8: Ah oui, c'était bon, ça.
7: Très, très bon.
8: Oui.
7: Il s'appelle Dave Patel. James Cleverly.
8: James Cleverly.
7: Cleverly. Joueur de hockey, un politicien ou un acteur. C'est difficile.
8: Eh, hey, Seigneur, je veux dire...
7: On ne connaît pas beaucoup notre...
8: Cleverly.
7: Oui.
8: Cleverly.
7: James Cleverly.
8: Ça fait homme politique.
7: Exactement. C'est un député et figure de proue du Parti conservateur. C'est l'ancien secrétaire d'État aux affaires étrangères en Angleterre.
8: Bon.
7: Murray Wilson.
8: Murray Wilson. Murray Wilson.
7: Murray Wilson.
8: Je vais dire joueur de hockey.
7: Oui, Penelope, c'est un ancien joueur de hockey des années 70. Il a gagné, je pense, 3 Coupes Stanley avec le Canadien de Montréal.
8: Okay.
7: Il a aussi joué pour les Kings de Los Angeles.
8: Oh.
7: Il portait le numéro 17, Penelope.
8: Okay.
7: C'était pas un des favoris. En tout cas, moi, je l'ai connu, je l'ai vu jouer. C'était pas un de mes favoris. Il patinait très, très vite. Vite, vite, vite. Il faisait le tour de la glace. Vite, vite, vite.
8: Mais il faisait rien.
7: Il faisait rien. Il se lapait sur le goaler puis il retournait boire de l'eau au banc. C'était pathétique à voir.
8: C'est un nom de joueur de tennis, je trouve.
7: Murray Wilson.
8: Murray Wilson.
7: T'as raison. Hein? Mike Keane.
8: Mike Keane.
7: Mike Keane.
8: Comédien.
7: C'est un joueur de hockey qui a joué pour le Canadien. Il a été, entre autres, échangé à l'Avalanche du Colorado à un moment donné. Il a gagné la Coupe Stanley en 93 avec Montréal. Il a aussi gagné avec Colorado et avec Dallas aussi. La
8: Mon
7: Coupe
8: Dieu,
7: Stanley.
8: Il a été chanceux
7: Très
8: ou
7: chanceux.
8: Il était un bon joueur, ce mec?
7: C'était pas un grand joueur.
8: Il a été chanceux plus dans
7: ses
8: équipes.
7: Oui, il était co-capitaine à un moment donné. Je sais plus c'était avec qui. C'était-tu avec Guy Carbonneau ou Vincent Danfrousse? Bref, il y avait comme un capitaine anglophone puis un capitaine francophone.
8: Ah.
7: On se mélange. C'était
8: une mauvaise idée.
7: Une mauvaise idée. George McKay.
8: George McKay. Homme politique.
7: C'est un acteur britannique, tête d'affiche du film de guerre 1917. As-tu vu ce film-là?
8: Non.
7: Très, très bon. Si jamais tu veux le voir,
8: ouais.
7: là, c'est...
8: Pas les films de guerre, là.
7: Oui, mais...
8: Il y en a beaucoup ouais. qui jouent chez nous.
7: C'est bien fait.
8: Croche.
7: Doug Risebrough.
8: Doug Risebrough. Tu sais que j'ai aucune idée des noms.
7: Mais c'est pas ça.
8: Je ne fais
7: c'est ça qui me fait
8: deviner.
7: Rire. C'est ça qui me fait rire, c'est que tu sais pas de
8: Doug
7: quoi
8: Risebrough. Doug Risebrough. C'est lié joueur d'hockey.
7: Oui, c'est un ancien joueur du Canadien de Montréal, des Flames de Calgary. Il a joué dans les années 70 et 80. Il a gagné la Coupe Stanley à plusieurs reprises avec le Canadien avant de devenir directeur gérant, entre autres, du Wild du Minnesota.
8: Fait que là, tous les noms des joueurs, c'est tous ceux qui ont tous gagné la Coupe.
7: Ils ont tous gagné la Coupe Stanley.
8: Okay.
7: C'est, je te disais, c'est pour amener le Canadien à gagner
8: oui,
7: ce
8: oui,
7: soir.
8: Ah oui, oui, OK, on leur envoie ça dans
7: voilà.
8: l'hiver.
7: Léo Woodall.
8: Léo?
7: Woodall.
8: Woodall. Léo Woodall.
7: Woodall.
8: Je dirais comédien.
7: Oui, c'est un acteur britannique qui s'est révélé dans la série The White Lotus.
8: Ah oui, c'est ça.
7: Mike McPhee.
8: As-tu vu cette série-là?
7: Non, j'ai pas vu.
8: Oh,
7: c'est bon?
8: C'est bon.
7: Ah oui, tout le monde me parle de ça. Faudrait que j'écoute ça.
8: Je suis jalouse que tu l'aies pas encore vu.
7: Oui, parce que toi, t'aimerais
8: j'aimerais
7: ça
8: la réécouter. C'est extraordinaire. Des... Oui. Parce que
7: oui.
8: Ça vient toucher à quelque chose d'universel. En fait, c'est... On est dans l'univers des extra-extra riches. Et qui sont... Le White Lotus, c'est une série d'hôtels.
7: Mm-hmm.
8: Donc, de l'hôtel de l'ultra luxe. Et t'as tout le personnel qui travaille dans ces hôtels qui sont pas les ultra riches et qui sont obligés de vivre à tous les jours avec ces ultra riches-là et qui se rendent compte à quel point la richesse n'amène pas nécessairement le bonheur. Mmh. C'est tous les problèmes que se créent les ultra riches et leur difficulté à apprécier apprécier le moment présent.
7: Okay.
8: Et c'est la dualité entre ces deux univers-là. Mmh, c'est vraiment intéressant.
7: Je suis tenté.
8: Ouais. Voilà.
7: Et un dernier, tiens, Pénélope, Mike McPhee.
8: Oh, Mike McPhee.
7: Mmh.
8: Mike McPhee. Fait penser à quoi, McPhee? Joueur d'hockey.
7: Exactement, Pénélope. Bravo, ça termine bien. C'est un ancien joueur du Canadien et de Dallas. Il a gagné la Coupe Stanley en 93 avec le Canadien de Montréal, le numéro 35, McPhee.
8: J'allais le dire.
7: Oui, il y avait une moustache.
8: Ah?
7: Très, très reconnaissable à sa moustache.
8: Oui.
7: Pas un excellent joueur, là. Mais
8: il avait une belle moustache.
7: Il avait une excellente moustache.
8: Au moins, comme dirait Rock Harvey, il y avait du poil d'en face.
7: Voilà, contrairement à Lane Hudson qui essaie de se faire pousser. Puis même Kaiden Goulet, là.
8: Ben, l'ensemble de l'œuvre. L'ensemble.
7: C'est pas grave, rase-toi. Ça reviendra. T'auras la chance de retourner en série. Ouf. Enfin, des petites moustaches molles, là, on va s'en passer. Ben, merci beaucoup, Pénélope.
8: Ah,
7: bonne fin de semaine. Et
8: merci,
7: puis, on se retrouve. Est-ce qu'on se retrouve lundi?
8: On se retrouve lundi.
7: Je sais que t'es en vacances bientôt, mais je ne me rappelle plus quand.
8: Non, tu vas être là lundi. T'inquiète.
7: Préviens-moi. OK. Bon, ben, on s'en va en musique. C'est...

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6: Bonjour à tous, ici Julie Drapeau. La Gaspésie se hisse au troisième rang des régions du Québec pour les Québécois qui prévoient prendre des vacances cet été. La directrice de tourisme Gaspésie, Joëlle Ross, est satisfaite de ces données. Il reste toutefois que c'est le résultat qui compte, dit-elle. Par ailleurs, les intentions de voyager aux États-Unis continuent de diminuer aussi, en cause la mise en place de tarifs douaniers américains par le président. Nouveau propriétaire pour EP Poirier Limité à Passepébiac, le garage Dodge Chrysler change de main après 93 ans sous l'égide de la famille Poirier de Passepébiac. L'acheteur Christian Maltais connaît bien l'entrepreneuriat puisqu'il est devenu propriétaire de Maltais Performance à l'âge de 24 ans en 1998. Un tout nouveau club d'entrepreneuriat étudiant vient d'être créé au campus de Carleton-sur-Mer. Cette initiative vise à stimuler l'esprit d'esprit entrepreneurial chez les étudiants. Actuellement, le groupe est formé de 7 personnes qui étudient en technique d'administration et de gestion, mais le club a le projet aussi de recruter des membres supplémentaires dans tous les programmes du campus. Et puis, Passepebiac aura son terrain multisport extérieur en 2027. Plus de détails et d'autres nouvelles à notre prochain bulletin complet, 16h30.
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8: 15h32 minutes. Merci beaucoup, Julie, pour ces informations. En musique, Charlie XCX s'en vient. Les détails de la météo. Louis Légard va venir faire son tour autour de 15h45. Mais entre-temps, je vous parlerai d'un beau cadeau de la fête des pères, pour ceux qui ont perdu leurs cheveux ou qui sont en voie de les perdre.

et des chaleurs. Météo. Ce soir, généralement nuageux, des vents légers et un minimum de plus 4 au cours de la nuit. Demain, samedi, généralement nuageux, puis ça se dégage en après-midi, maximum de 15 degrés. Dans la nuit de samedi à dimanche, c'est une nouvelle fois nuageux, minimum de plus 5 pour laisser place dimanche à des nuages et un maximum de 12 degrés. Si on regarde à plus long terme, lundi le 1er juin, alternance soleil-nuage et un beau maximum de 19 degrés. Et je vous parlais d'un beau cadeau de la fête des pères que vous pourriez faire à un père autour de vous qui perd ses cheveux ou qui est en voie de perdre ses cheveux. C'est l'entreprise Poche et Fils qui sont reconnus pour des concepts de t-shirts personnalisés qui lancent le concours Tête des pères. À l'occasion de la fête des pères, on veut rembourser la greffe des cheveux de celui qui va gagner, je veux dire, ou celle, mais c'est la fête des pères, celui qui perd ses cheveux. On rembourse ta greffe de cheveux, annonce le fondateur de l'entreprise, il s'appelle Anthony Vandramme. C'était dans une vidéo qui a été publiée lundi sur les réseaux sociaux. L'an dernier, dit-il, on donnait des rabais selon le niveau de calvitie du père. Par exemple, si vous aviez encore 50% de vos cheveux, on vous remboursait 50% d'une greffe de cheveux. Là, cette année, on y va, comme on dit, all in. Sauf que on a dû respecter des règlements très stricts en matière de tirage pour organiser donc ce type de concours. L'entreprise affirme s'être informée auprès de son équipe légale. Ce qu'on fait, c'est qu'on rembourse les dépenses associées à la greffe de cheveux. La personne qui va gagner va choisir la clinique de son choix, la destination, etc. Et ensuite, l'entreprise va tout simplement rembourser tous les frais qui ont été impliqués. Le remboursement peut atteindre jusqu'à 10 000 $ quand même. Il faut avoir perdu beaucoup de cheveux pour aller jusqu'à 10 000 $. En 24 heures, on dit qu'il y a eu 500 inscriptions et j'ai été voir tout à l'heure, près de 1000 inscriptions déjà sur le site de Poche et Fils. C'est la chance d'une vie où je vais enfin avoir un toupette, ont commenté certains internautes. Les inscriptions sont acceptées jusqu'à la fête des pères. N'oubliez pas, c'est le 21 juin prochain. Laurence Nerbonne en musique, Michel Morin, qui est en direct de chez Tôle-le-Mieux, s'en vient aussi, et Louis Léger va venir faire son tour.

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3: 15h45 et tel que promis, il est devant moi, Louis Slégard. Salut Louis.
4: Salut, Louis-Philippe, comment vas-tu? Oui, ça va bien, merci, toi-même.
3: Oui, ça va, t'es bronzé un petit peu, Louis?
4: Bon, un peu de travail dehors, un peu de travail en plein air, ça fait le coup.
3: As-tu le temps d'écouter le hockey ou pas du tout?
4: Oui, j'écoute les débuts de match, ça, puis le lendemain, je revisionne beaucoup de vidéos, puis le matin surtout, là.
3: Ouais, j'avais envie de parler avec toi aujourd'hui, parce que, bon, là, c'est les séries éliminatoires, t'as déjà participé à ça. Comment ça se passe, là, le Canadien tire de l'arrière 3-1 contre Caroline? Y a-tu quelqu'un qui se lève? Comment ça se passe dans une chambre de hockey?
4: Bon, cette année, tu sais, si on prend le Canadien, ça va être un peu difficile, je pense, de battre les Hurricanes, parce que le Canadien s'est rendu, ils ont joué deux séries de 7 matchs,
3: ouais.
4: Et puis c'est une très jeune équipe, c'est la plus jeune, puis je pense là-dedans, si on prend dans la saison régulière, qu'est-ce qui fait beaucoup la différence, on a 3 à 4 mises en échec, tu sais, par match.
3: Ouais.
4: Durant les séries, tu tombes à 40-60. Avec les deux séries de 7 matchs, ça fait beaucoup pour des jeunes. Puis souvent, en partant de même ce qu'il lâche, on l'a vu dans les derniers matchs, c'est des erreurs mentales. Des erreurs comme on a vu comme Hudson qui a donné presque 2 à 3 buts.
3: C'est, ça, ouais.
4: C'est des erreurs mentales. Puis la fatigue s'ajoute à tout ça. Puis je pense que cette année, les Canadiens sont rendus au maximum. Là, de leur potentiel.
3: Tu l'as dit, c'est une équipe jeune contre la Caroline qui a peut-être un peu plus d'expérience. Est-ce que l'expérience joue vraiment en série, Louis?
4: Oui, énormément, parce que tu vas savoir où mettre ton énergie. Si on a regardé les Canadiens depuis le début des séries, ils ont presque tous perdu leur match à Montréal avec une foule survoltée, tout ça. Puis souvent, ce que ça fait, tu mets ton énergie à mauvaise place, t'essaies de mieux jouer devant tes partisans, t'es à la maison, tu veux pas perdre de match, mais finalement ça te cause des erreurs de nervosité. On a vu Caulfield à 7-8 reprises, c'est manquer le filet, manquer ses lancers, c'est tout un peu des gestes de nervosité qui causent ça.
3: Ouais. Et puis là, bon, là, tu dis à 3-1. Est-ce qu'on le sent dans une chambre de hockey ou, tu sais, parce que là, on a souvent les discours, rah, rah, rah, non, mais on est capable de revenir, tout ça. Est-ce qu'on le sent?
4: Ouais, ben, je pense pas que, moi, j'ai vécu une situation comme telle. On avait joué contre les Islanders de New York, puis les Islanders nous avaient battu à la même place que sont le Canadien maintenant, puis ils avaient gagné à cause Stanley. Il n'y a pas grand discours qui se fait dans la chambre. Je veux dire, l'entraîneur va faire son discours, tout ça, préparer les joueurs. Mais à ce stade-là de la saison, les joueurs savent où ils sont rendus. Puis c'est à eux de se lever. C'est à eux de se lever. Ils ont un gros défi devant eux. On va voir vraiment si la tank est vide ce soir ou il reste quelque chose. Si on va voir si le Canadien sort pas en première période, me donner une période exceptionnelle, là, je pense pas qu'on donne cher de leur vie.
3: Est-ce qu'on saillit vraiment en série? Tu sais, je vois les joueurs là qui tu sais, tu joues jour après jour contre la même équipe. Tu taillis, finalement, à un moment donné?
4: Oui, j'aimerais bien te dire non, mais c'est oui.
3: Ouais.
4: Je pense que dans tout sport d'équipe que tu arrives à un... Surtout le hockey... Dans tout sport d'équipe que tu arrives à la fin d'une finale, tout ça, quand tu joues toujours contre les mêmes joueurs, puis veux pas, tu vois ces gars-là, tu sais, le gars qui te frappe là 7-8 fois dans la même série, là, à un moment donné, tu viens t'en aller voir la face, tout ça. Pis c'est pour ça des fois qu'on voit des jeux déplaisants ou des gestes déplaisants, tout ça. Mais ça fait partie de la game, puis ça fait partie aussi de l'histoire, tu sais, que ceux qui se rendent à la Coupe Stanley, souvent on l'oublie, mais c'est pas facile.
3: Ouais.
4: Tu sais, c'est le trophée au monde le plus dur à gagner.
3: C'est ça, ouais. Ouais, parce que c'est des séries 4 de 7.
4: C'est 4 séries 4 de 7. C'est le football américain, le Super Bowl, un match.
3: Ouais.
4: Les gars en jouent 3, puis t'es au Super Bowl, tu sais. Puis mais le hockey, c'est rapide. Tu sais, on parle de 40, 50 000 à l'heure, puis des rondelles à 100 000 à l'heure qui frappent les
3: blessures gardiens. Qu'on cache aussi, tu n'as vu.
4: Écoute, à cette heure ici là, de l'année, là. Tout le monde dans le vestiaire, tout le monde a des sacs de glace après le match.
3: Ouais.
4: Tout le monde a quelque chose. C'est juste, un peu comme Marc Messier disait dans les Boys, la dureté du mental.
3: Effectivement. Louis, j'étais avec moi, je trouve ça bien le fun. Je m'en voudrais de pas parler de ce qui meuble l'actualité. Claude Lemieux est décédé au cours des dernières heures. Tu l'as connu, tu as joué contre lui. C'était qui, Claude Lemieux?
4: Disons, Claude, c'est un... En passant, je suis très désolé d'apprendre la nouvelle. C'est très triste de voir un homme en détresse de même. Et puis, j'ai eu la chance de jouer contre lui. C'était, excuse le terme un peu, c'était un peu un mal-aimé de la Ligue, mais quand même, c'est un gars qui a gagné 4 Coupes Stanley avec 3 équipes différentes, dont un Conn Smythe, tout ça. Puis, c'était un fier compétiteur tout, mais souvent, là, à l'arrière du hockey ou à l'arrière d'un sport comme tel, les gens en fin de carrière, je sais que Claude a été affecté comme moi avec beaucoup de commotions cérébrales. Puis, en vieillissant, il faut trouver un moyen de vivre avec nos malaises. Mm. Puis, la santé mentale, c'est très fragile. Donc, où il en était, tu sais, il a été chercher de l'aide, c'est ce qu'on va savoir dans les prochains mois.
3: Ouais. Parce que c'est difficile, c'est pas le premier, puis on en parlait tout à l'heure, c'est peut-être pas le dernier non plus, là.
4: Non, tu sais, on dirait que c'est pas bourré. À un moment donné, les Patriotes, ça a été 3-4 gars au football. À un moment donné, dans le hockey, l'autre année, ça a été 3-4 gars aussi, tout. Mais c'est vraiment difficile, surtout après une carrière de hockey, quand t'as connu la gloire, puis tout, tu sais, de te réajuster avec les malaises que t'as.
3: Ouais. Et puis là, bon, tu reviens d'un voyage à Boston. Tu as été à Boston. Comment ça s'est passé là-bas?
4: Ah, on a eu un excellent voyage. Nous, on a profité. On a eu un beau week-end. On a les Celtics vendredi, les Bruins le samedi midi, puis les femmes le soir, la victoire le soir. Fait que ça a été vraiment un voyage de sport. Puis le jeudi d'avant, mais j'ai assisté au 50e but de Cole Caulfield au Centre Bell.
3: OK.
4: Mon neveu avait des billets, ça fait que ça a été un week-end vraiment merveilleux, puis toujours le fun d'aller avec mes neveux faire ce voyage-là.
3: Toujours bien accueilli par la famille des Bruins de Boston, Louis?
4: Je le dis toujours, les 6 premières équipes de la Ligue nationale, quand tu as joué pour eux autres, c'est à vie, tu fais partie de la famille, tu es très bien reçu, je lève mon chapeau à Régent Houle et à toute l'organisation du Canadien qui m'ont invité au Centre Bell dans la loge des Canadiens, puis ils nous ont fait sentir vraiment comme si on faisait partie d'eux. Même à cause que notre deck n'existe plus, mais ils nous partagent toujours la loge, puis c'est vraiment spécial de leur côté.
3: C'est le fun. Ben écoute, Louis, t'es bien gentil. Merci beaucoup d'être passé. Je te souhaite un bel été. On se reparlera peut-être à l'automne.
4: Au plaisir.
3: Puis, je te souhaite des bons matchs de hockey, puis des bonnes rénovations chez toi.
4: J'espère qu'on va avoir un bon match ce soir.
3: C'est bon. Salut, Louis. Merci beaucoup.
4: Merci. Bye.

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0: Il est 16h, vendredi le 29 mai. Voici vos informations de la presse canadienne. Annonce en grande pompe de l'aboutissement d'un projet de 2 milliards de dollars pour la production d'aluminium à faible teneur en carbone au Québec. Québec qui a consenti un prêt sans intérêt de 150 millions de dollars et Ottawa un financement de 100 millions de dollars. La première ministre Christine Fréchette était à l'inauguration officielle des 96 nouvelles cuves utilisant la technologie d'électrolyse à faible empreinte carbone qu'on appelle AP60 de Rio Tinto dans l'arrondissement Jonquière à Saguenay. Elle a souligné à quel point cela va contribuer à la décarbonation du Québec.
1: Rio Tinto devrait accroître sa production de manière significative. On parle de 160 000 tonnes par année. Et ça va permettre de relayer la production qui se faisait à l'ancienne usine d'Arvida vers ici même. Et pour chaque nouvelle tonne qu'elle va produire, l'entreprise, donc Rio Tinto, devrait permettre de diminuer de 50 % ses émissions de GES. Donc, c'est considérable.
0: Évidemment, des représentants d'Ottawa étaient sur place. La ministre fédérale de l'Industrie et ministre responsable du Développement économique Canada pour les régions du Québec, Mélanie Joly, a salué cette démonstration de résilience dans le contexte commercial actuel avec les États-Unis.
2: Lorsque j'étais ici il y a environ un an, c'était le début de la guerre tarifaire, des tarifs qui avaient été augmentés en fait de 25 à 50 %. On sait maintenant qu'avec tout ce qui se passe, les perturbations mondiales sont là quand même pour rester pour un certain temps. On ne peut pas contrôler ce qui se passe au sud de notre frontière, mais on peut contrôler ce qu'on fait chez nous, ici, au Saguenay et partout à travers le pays. Et notre réponse est claire, on va être plus fort.
0: Mark Carney, le premier ministre du Canada, a rendu hommage à la gouverneure générale Mary Simon ce matin, alors qu'elle achève son mandat. Madame Simon passe ses derniers jours comme gouverneure générale. Elle sera remplacée le 8 juin par Louise Arbour. Dans son discours, Monsieur Carney a souligné l'apport de Mary Simon pour la santé mentale des communautés nordiques et autochtones.
3: L'héritage de Mary Simon pour le bien-être mental permettra de changer les choses. En ce qui concerne les communautés éloignées, cela rendra les soins plus accessibles, plus rapides et mieux adaptés à leur langue et à leur culture.
0: La croissance économique a stagné au premier trimestre au pays, selon Statistique Canada, tandis que le PIB réel a affiché une légère baisse en rythme annualisé. Il s'agissait de la deuxième baisse consécutive du PIB réel en rythme annualisé, ce qui correspond à certaines définitions d'une récession technique. Le ministre des Finances, François-Philippe Champagne, a rappelé le contexte international difficile ce matin lorsqu'il a été questionné par le député conservateur de Portneuf, Jacques Cartier.
4: Le monde fait face à un vent de face sur l'économie mondiale. Les gens comprennent qu'il y a un conflit au Moyen-Orient, qui est le conflit le plus important qu'on a vu en matière énergétique. Mais, Monsieur le Président, ce que les gens de Portneuf savent, parce que je le connais très bien, ils savent qu'on a un plan. On a un plan pour investir dans notre pays, on a un plan pour investir dans nos jeunes, on a un plan pour investir dans nos travailleurs, notre industrie. C'est exactement ce qu'on va faire.
0: Évidemment, l'opposition menée par les conservateurs accuse le gouvernement libéral de se chercher des excuses pour expliquer la stagnation de la croissance économique au pays. Statistique Canada, je vous le disais, a révélé ce matin que le PIB réel en rythme annualisé a baissé pour une deuxième fois consécutive, ce qui inquiète certains sur la possibilité d'une récession. Le gouvernement libéral a évoqué le contexte international difficile, mais le chef conservateur Pierre Poilievre rejette cet argument.
5: On n'a pas besoin des excuses. Les excuses ne mettront pas de nourriture sur la table de 2,2 millions de personnes qui ont dû faire recours à une banque alimentaire. Les excuses ne ramèneront pas les emplois de 120 000 personnes qui ont perdu leur travail au cours des trois premiers mois de cette année.
0: Et en terminant, le député fédéral indépendant de Saint-Hyacinthe, Bagot Acton, Simon-Pierre Savard-Tremblay, a confirmé aujourd'hui qu'il briguera l'investiture péquiste dans la circonscription provinciale de Saint-Hyacinthe. Pour ce faire, l'ex-bloquiste démissionnera des communes à la fin de la session parlementaire à Ottawa. En conférence de presse, le chef péquiste Paul-Saint-Pierre Plamondon s'est réjoui de cette prise.
6: La candidature de Simon-Pierre Savard-Tremblay permet au Parti québécois d'aller chercher un parlementaire aguerri, qui a de l'expérience, mais qui apporte, au-delà de cette expérience-là, surtout une compréhension des enjeux, non seulement de sa circonscription, mais une compréhension du prix à ne pas décider par nous-mêmes.
0: Voilà, ça complète vos informations de la presse canadienne.
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0: 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Ça s'en vient dans quelques instants. Mélisane est là en musique. Et je vous parlerai de quelqu'un qui vole des choses au bureau et qui ramène ça chez lui, mais d'une façon assez immense, je dirais, style entrepôt. Sans

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1: Et des chaleurs. Météo. Ce soir, généralement nuageux, des vents légers, un minimum de plus 4 est prévu cette nuit. Demain, samedi, généralement nuageux, puis ça se dégage en après-midi avec un maximum de 15 degrés. Dans la nuit de samedi à dimanche, les nuages reviennent, un minimum de plus 5 degrés. Et dimanche, ça reste nuageux avec un maximum de 12 degrés. Lundi prochain, on regarde à plus long terme, alternance soleil-nuage et un excellent maximum de 19 degrés. Donc, tout n'est pas perdu. On annonce un petit peu de soleil demain samedi. Sans ça, ben, faudra s'en priver jusqu'à lundi au moins. Avez-vous déjà volé quelque chose au bureau par inadvertance? Moi, je suis déjà parti avec des crayons, par exemple, du bureau. Puis là, ben, j'en retrouve dans ma voiture. Mais là, il y a quelqu'un qui a dépassé les limites. Ça se passe aux États-Unis. C'est un haut responsable de la CIA qui a été arrêté la semaine dernière après que les enquêteurs aient trouvé des centaines de lingots d'or d'une valeur de plus de 40 millions de dollars caché dans sa résidence en Virginie, en plus d'avoir trouvé 2 millions de dollars américains aussi qui étaient répartis dans un coffre-fort quelque part chez le monsieur en question. On dit que de novembre à mars dernier, selon des documents judiciaires, monsieur Rush, il s'appelle, a demandé et reçu une quantité significative de devises étrangères et des dizaines de millions de dollars en lingots d'or pour des dépenses qu'il disait liées au travail. Il travaillait pour la CIA. Je ne sais pas s'il y avait des espèces de missions d'infiltration, puis il faisait croire à ses patrons, j'ai besoin d'argent parce que il y a une infiltration, puis ils veulent être payés en lingots d'or. Bref, la CIA a commencé à trouver ça un peu louche et on a examiné où l'or et les devises étaient cachées. L'agence était incapable de localiser les lingots d'or ni les devises étrangères selon le document judiciaire. Donc, lundi dernier, des agents du FBI ont perquisitionné la maison de monsieur Rush et on a trouvé environ 303 lingots d'or, chacun pesant environ 1 kg. Selon une déclaration sous serment, on dit que l'homme devra passer devant la justice. D'après le prix de l'or, on évalue que c'est à peu près 40 millions de dollars que l'homme avait en sa possession. Je vous disais, de l'argent aussi américain, mais des devises étrangères et 3 douzaines de montres de luxe, dont beaucoup étaient des Rolex. Donc, le monsieur se gâtait un petit peu au travail. Tu sais, il y en a qui font des photocopies pour la maison, au bureau. Mais on vole pas des Rolex quand même. Enfin, bref, ça se passe aux États-Unis, c'est pas ici. On va aller faire un tour, oui, du côté de Fidji avec Valérie Carpentier.

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11: C'est les sports à CIEFM. Évidemment, ce qui retient l'attention, c'est ce cinquième match de la série qui oppose Montréal à la Caroline ce soir. Le Canadien est en retard, je vous le rappelle. 3-1 dans cette série-là. On prévoit pas vraiment de changement dans l'alignement du Canadien. Il y a des rumeurs qui disent que Jacky pourrait peut-être intégrer l'alignement à la place de Struble. Je sais pas trop qu'est-ce que ça peut changer. Mais bon, si on veut essayer de fouetter les choses ou changer le vent de côté, peut-être que c'est un bon geste à poser. On verra donc ce soir. Et j'ai été faire des recherches et les 5 dernières remontées 3-1 dans la Ligue nationale de hockey. Il y en a eu 5 là, au cours des dernières années. En 2015, les Rangers étaient revenus contre les Penguins de Pittsburgh dans cette situation. Les Sharks avaient fait la même chose contre les Golden Knights de Las Vegas en 2019. Plus près de chez nous, vous en rappelez peut-être, là, mais la dernière fois que le Canadien a été en série, ils avaient fait le coup aux Leafs de Toronto qui menaient au premier tour 3-1 contre le Canadien et le Canadien avait remonté ça et gagné en 7 matchs. Sans ça, les Rangers ont fait le coup aux Penguins de Pittsburgh en 2022 et les Panthers ont fait ce coup-là aussi aux Bruins de Boston. Ça se déroulait en 2023. Au tennis maintenant, Jannik Sinner, est tombé. Carlos Alcaraz est blessé. Le tableau de Roland-Garros est désormais, dit-on, grand ouvert pour Félix Auger-Aliassime qui a avancé en se qualifiant pour le troisième tour sur terre battue. Félix Auger-Aliassime a battu l'Argentin Roman Andrés Buruga, 68e au monde. Il est quatrième tête de série et en tout cas les experts disent ben là le tableau de son côté est en train de s'ouvrir. Ça veut pas dire qu'il va aller en finale, mais il a de très bonnes chances de progresser. Au prochain tour demain, Félix doit affronter le gagnant du duel opposant l'Américain Brandon Nakashima, 31e tête de série, à Luca Van Hach qui lui est 100e au monde. Et je termine en vous parlant de la Fédération internationale de hockey sur glace qui a ouvert la porte à un possible retour de la Russie lors des compétitions internationales de hockey en renversant la décision de bannir complètement le pays en vue de la prochaine saison. C'est une décision qui sera plutôt prise, dit-on, au cas par cas selon l'événement, a indiqué la Fédération internationale. Cette annonce survient quelques heures après que la Fédération internationale de hockey sur glace eut confirmé la participation de la Biélorussie au prochain championnat du monde des moins de 18 ans. Je vous rappelle que la Russie et la Biélorussie avaient été écartées des compétitions internationales depuis février 2022 à la suite de l'invasion russe en Ukraine. Si la Russie devrait être réintégrée par la Fédération de hockey sur glace pour le championnat du monde des moins de 20 ans, ça veut dire que l'espoir du Canadien Alexander Zarovski pourrait être admissible à y participer en décembre prochain. On va continuer de suivre ça. Un peu de musique avec notre collègue M. Lou qui nous présente la forteresse. Je reviens pour vous parler d'une belle histoire sportive locale.

Voilà, c'est Emlou avec Forteresse. Très belle chanson. Bravo à notre collègue qui est chanteuse aussi, mais animatrice le dimanche sur nos ondes, le dimanche matin. Je vous parle d'une belle nouvelle, je vous le disais, sportive locale. C'est Élie Pelletier, le nageur de Gaspé, qui a été honoré hier à l'hôtel de ville de Gaspé. Il a signé le livre d'or. Je ne sais pas si on dit encore le livre d'or d'une ville, mais enfin, il a signé le livre officiel de la ville. Et là, on a publié de très, très belles photos sur la page Facebook de la ville de Gaspé, fier membre du club de natation Les Barracudas. Élie est un nageur haute performance parmi les plus prometteurs au pays. Évidemment, il s'entraîne plus avec les Barracudas puisqu'il est désormais rendu au cégep de Lévis et continue à s'entraîner là-bas. Mais il brise des records au niveau universitaire, en fait collégial, universitaire au Québec. Donc, champion canadien aux 50 mètres crawl, champion canadien aux 4 fois 100 mètres crawl, vice-champion canadien aux 50 mètres d'eau, troisième au Canada en tout là pour le 100 mètres crawl, deuxième au championnat québécois au 100 mètres d'eau. Bref, Élie Pelletier est voué à un très, très bel avenir. Et là, la ville tenait à souligner ses performances exceptionnelles. Donc, bravo, Élie Pelletier. Continue ton beau travail. Nous, ici, on va continuer de te suivre. Moi, je te donne toute mon admiration parce que je nage comme une roche. Et quand je vois des records comme ça, ben, je me dis que je devrais peut-être commencer à nager un peu plus. Voici The Moody Blues avec Jiminy Dream. Et c'est Julie Drapeau qui sera là dans quelques instants avec les informations locales et régionales.

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4: 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Voici le bulletin d'information régionale.
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6: Bonjour à tous, ici Julie Drapeau. La Gaspésie se hisse au troisième rang des régions du Québec pour les Québécois qui prévoient prendre des vacances cet été. La directrice de tourisme Gaspésie, Joëlle Ross, est satisfaite de ces données. Il reste toutefois que c'est le résultat qui compte.
7: Chaque année, on est toujours là, troisième, quatrième, cinquième, je vous dirais. Là. Mais cette année, on est content parce qu'on est troisième. Mais malgré ça, je vous dirais que oui, c'est le fun d'être au troisième rang des intentions de voyage. Mais ce qui est plus intéressant encore, c'est les réalisations de voyage. Fait que tu peux rêver d'aller en Gaspésie et ne jamais y aller. Ce qui va être intéressant, c'est de voir à la fin de l'année si ça va s'être concrétisé là, notre troisième position.
6: Par ailleurs, les intentions de voyager aux États-Unis continuent de diminuer en cause la mise en place de tarifs douaniers par le président américain. Les plans de traverser la frontière du Sud pour les vacances passent de 6 % l'an dernier à 4 % cette année, ce qui pourrait être profitable pour la région.
7: Fait que c'est quand même très bas. Les États-Unis ont été un peu délaissés par les voyageurs québécois. Puis ça, ben c'est bon pour nous parce que ça veut dire que notre voyageur québécois, ben il va rester au Québec. Puis plus je pense qu'il profite de son Québec, plus il peut l'apprécier. Tu sais, c'est quand même intéressant. Puis on a eu des beaux étés les étés précédents. On souhaite d'en avoir encore un bel été cette année là.
6: Nouveau propriétaire pour EP Poirier Limité à Passe-Pébiac. Le garage Dodge Chrysler change de main après 93 ans sous l'égide de la famille Poirier de Passe-Pébiac. L'entreprise a été créée en 1933 par Ernest Poirier, le grand-père de l'actuel propriétaire Pierre Poirier. Celui-ci a commencé à y travailler en 1994 et a gravi les échelons en touchant à tous les corps de métier.
8: C'est mon grand-père à l'origine qui a parti l'entreprise. Puis mon grand-père est décédé d'un accident de voiture, ironiquement. Fait que ça a été à mon grand-père, ça a été à mon oncle Léo. Puis mon père a repris l'entreprise avec deux autres personnes. Avec le fil des années, il est devenu tout seul propriétaire. Là, c'est devenu après ça moi l'autre génération. J'ai franchi toutes les étapes d'un futur propriétaire. Ben, j'avais étudié seulement dans l'automobile. Fait que j'ai une base dans l'automobile.
6: Après 32 ans au sein de l'entreprise, Pierre Poirier considérait avoir fait le tour et qu'il était temps de passer le gouvernail à quelqu'un d'autre.
8: EP Poirier, c'est pas Pierre Poirier. EP Poirier, c'est une institution, ça fait longtemps qu'on est là. Puis à un moment donné, il faut savoir passer le ballon à quelqu'un qui veut l'amener à un autre niveau. Moi, je l'ai amené au niveau que je voulais. Au bout de 32 ans, j'avais des objectifs, je les ai atteints. J'ai passé à travailler des crises automobiles en 2006-2007, j'ai passé à travailler la pandémie. Qui pourrait faire mieux que moi, l'apporter à un autre niveau encore? Faut savoir, comme un coach d'hockey, faut savoir laisser partir l'entreprise.
6: L'acheteur Christian Maltais connaît bien l'entrepreneuriat puisqu'il est devenu propriétaire de Maltais Performance en 1998 alors qu'il n'avait que 24 ans. Son fils aîné, Jordan, en prendra la relève. Christian Maltais attendait le bon moment pour acquérir une entreprise dans l'automobile.
9: C'est sûr, j'ai commencé dans le Power Sport, parce que c'était une porte d'entrée vers la business, style de commerce de détail, moteur, ma passion pour la motoneige et la moto et le VTT. Pour débuter là-dedans, c'était comme, ça aurait été comme compliqué, c'était plus facile de commencer des petits moteurs. À l'école, tu m'aurais demandé n'importe quelle question dans le guide de l'auto, là, je t'aurais tout dit des performances des chars, mais en français, c'est plus rough un peu. Tu sais, ces choses-là, ça m'intéresse moins, puis mais l'automobile, c'est vraiment ma passion. Là.
6: Christian Maltais considère que fort et rigueur mélangés à la passion permettent de réaliser ses rêves. Il deviendra propriétaire à part entière à la fin décembre.
9: J'ai pas un diplôme universitaire, mais j'ai travaillé avec la passion puis la rigueur, puis c'est sûr que ça m'a amené à ce niveau-là. Normalement, là, je suis directeur général. C'est sûr, c'est pour faire la transition avec le manufacturier. Puis d'ici le 31 décembre 2026, qui est ma fête, d'ici à cette date-là, je devrais être propriétaire à 100%.
6: Pierre Poirier part la tête en paix, convaincu que le nouveau propriétaire, qui connaît bien la région, prendra soin de l'entreprise familiale. Un tout nouveau club d'entrepreneuriat étudiant vient d'être créé au campus de Carleton-sur-Mer du Cégep de la Gaspésie-les-Îles. Cette initiative vise à stimuler l'esprit entrepreneurial chez les étudiants et à leur offrir un espace dynamique pour imaginer, développer et réaliser des projets concrets. Le groupe est formé de 7 personnes qui étudient en technique d'administration et de gestion, accompagnées par 2 membres du personnel enseignant. L'enseignant Francis Caron prévoit que le nouveau club participera en novembre au colloque de l'Association des clubs d'entrepreneurs étudiants du Québec à Drummondville. Plusieurs visites d'entreprises sont souhaitées. Le club a le projet aussi de recruter cet automne des membres supplémentaires dans tous les programmes du campus. Passepébiac aura son terrain multisport extérieur en 2027. Cette idée est née de la fusion des projets présentés par Nancy Castillo et Stéphane Denis dans le cadre du budget participatif où le choix se fait par le public. La nouvelle surface pourra accueillir du basketball, du hockey-ball et d'autres activités libres. Le terrain sera aménagé à côté du complexe sportif ou près de la piste d'athlétisme selon les autorisations du centre de services scolaires. À cela s'ajouteront des terrains de pratique de golf et de t-ball, des bancs avec des panneaux présentant des exercices de renforcement musculaire et aussi des jeux pour les tout-petits. 478 personnes ont voté. La première place a obtenu 141 votes et la seconde, 139.
10: Il y avait 5 projets soumis au vote de la population. C'est selon un système de préférence. Les gens votaient dans l'ordre des projets qu'ils préféraient et ça a été très serré. Donc, en première position est arrivé les terrains multisports extérieurs. Et en deuxième position est arrivé les terrains de volleyball et de pickleball. Il y avait seulement 2 premières places là, qui séparaient ces 2 projets-là. Alors, le vote a réellement été serré.
6: La ville a budgété 250 000 $. Elle prépara néanmoins une demande au Paphir Spa avant la fin juin. Les esquisses et l'aménagement suivront. Voilà, c'est ce qui complète le bulletin d'information. C'était Julie Drapeau. Je vous souhaite une excellente journée.
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12: Merci beaucoup, Julie Drapeau. BTS s'en vient en musique. Les détails de la météo aussi. Dans quelques instants, je vous ai parlé d'une belle histoire sportive locale avec Élie Pelletier, le nageur de Gaspé, qui était invité par la ville à venir signer le livre d'or. Ben, je vous parle maintenant d'une histoire pas très belle dans le sport. Tiens, je vais la décrire comme ça. Alors, c'est les pétroliers de Laval de la Ligue nord-américaine de hockey qui ont été tout simplement dissous par la Ligue nord-américaine de hockey. Vous me direz, mais pourquoi? Ben, c'est parce que les pétroliers ont célébré peut-être un peu trop au goût de la Ligue nord-américaine de hockey. Ils ont remporté la coupe il y a quelques jours contre Saint-Hyacinthe 4-0. Et les images de célébration qui ont fait le tour des médias sociaux montrent les membres des pétroliers qui ont complètement détruit la coupe qu'on remet au gagnant, qui s'appelle la coupe Gilles Rousseau. On y voit même un individu y aller, ma foi, d'une descente du coude sur le trophée, digne d'un lutteur de la WWE. À la suite de la diffusion des images, la Ligue nord-américaine de hockey avait suspendu indéfiniment l'équipe, jugeant que les gestes étaient inacceptables et contraires aux valeurs de la Ligue. Pourtant, moi, je viens de Sorel, et Sorel fait partie de cette Ligue-là. Et quand on dit contraire aux valeurs de la Ligue, c'est une Ligue de bataille. Là. Tu sais, je veux dire, il y a des très, très bons joueurs dans cette Ligue-là. Je veux pas dénigrer ça, là, mais il y a vraiment aussi des gros, gros batailleurs. On y voit, oui, c'est ça, je disais, les membres de la Ligue nord-américaine de hockey maintiennent que les actions posées ont notamment porté atteinte à l'image de la Ligue. Donc, on a réuni tous les commissaires de la Ligue, et on a décidé, comme ça, de dissoudre l'équipe, sauf que, là, les pétroliers de Laval vont contre cette décision-là, disent que, oui, bon, c'est vrai, ils ont posé des gestes, peut-être que c'était pas très beau, pas très chic. Nous sommes cependant

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Météo. Ce soir, c'est généralement nuageux, des vents légers et un minimum de plus 4 au cours de la nuit. Demain, samedi, ça commence sous les nuages, mais ça se dégage par la suite, maximum de 15 dans la nuit de samedi à dimanche. Retour des nuages, minimum de plus 5 degrés. Dimanche, malheureusement, c'est des nuages une nouvelle fois, maximum de 12 degrés. Et pour revoir le soleil, c'est lundi, alternant soleil-nuage et un maximum de 19. Vous cherchez peut-être à remporter le gros lot. Bon, tout le monde cherche à gagner ça, tu sais, puis on se dit, ça va être mon tour un jour. Mais il y a des gens plus chanceux, je vous le raconte ici souvent, que nous. Donc, c'est un joli coup du hasard qui se passe en France au cours des derniers jours. C'est un bureau de tabac, un dépanneur, entre guillemets, qui s'appelle la Civette du Port. C'est à Cassis, dans le sud de la France. Alors, c'est plusieurs personnes de la même famille qui ont décroché un gros lot de 48 millions d'euros il y a quelques jours ou quelques semaines, je devrais dire, avec la bonne combinaison, donc, qui avaient acheté leur billet à la Civette du Port à Cassis. Une semaine plus tard, il n'y a pas grand temps, donc la chance a à nouveau frappé Cassis. Cette fois, c'est un couple qui a remporté 1 million d'euros dans un autre tirage. Donc, en 3 semaines, il y a 2 personnes qui ont remporté des gros lots en allant à ce dépanneur-là. Depuis ce temps-là, beaucoup de personnes, dit-on, le propriétaire du bureau de tabac de Cassis, qui dit que, autant dire que la Civette du Port est peut-être une petite étoile a peut-être une petite étoile au-dessus d'elle en ce moment parce qu'il y a vraiment un coup du hasard qui frappe cet endroit-là. Et le commerce assure que depuis que la nouvelle a été annoncée, beaucoup de monde viennent tenter leur chance. Donc, si jamais ça vous tente de remporter un gros lot, ben vous irez du côté de Cassis. Ça vous coûtera des sous, mais au moins, vous allez repartir avec un gros lot, en tout cas, selon la légende. Voici Kyo et Cœur de Pirate.

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6: C'est moi, mais ce qui est important dans ce segment-là, c'est les souhaits d'anniversaire. Donc, on est vendredi le 29 mai et j'ai une liste devant moi quand même assez bien garnie. Diane Landry et Isabelle Landry, je ne sais pas s'il y a une connexion entre les deux, mais toutes les deux sont du club des 50 ans et plus de Saint-Omer. C'est leur anniversaire aujourd'hui. Si vous les croisez, dites-leur bonne fête. Langis de Grasse et Lise Gendron, eux sont du club des 50 ans et plus de Bonaventure. Donc, bonne fête à vous aussi. Et on a reçu deux vœux d'anniversaire via notre courriel animation@commercial.cufm.com. Alex Mercier et Isabelle Lessard, bonne fête à vous deux et je vous souhaite un bon gâteau, des beaux cadeaux et une victoire du Canadien. En tout cas, on va se le souhaiter, ça va être difficile, mais on va se le souhaiter. Donc, bonne fête et faites comme ces gens-là, écrivez-nous pour qu'on vous souhaite bonne fête ici sur les ondes de CFM, animation@commercial.cufm.com. Brian Adams donnera le coup d'envoi de la Coupe du Monde de la FIFA au Canada. L'interprète de Cuts Like a Knife sera la tête d'affiche d'un concert à Toronto qui se tiendra la veille du lancement du tournoi de soccer le 10 juin prochain. Il sera notamment aux côtés du chanteur haïtien Wyclef Jean et de l'artiste canado-marocaine, Nora Fatehi. D'autres concerts auront lieu simultanément dans les deux autres pays hôtes, soit aux États-Unis et au Mexique. La liste sortira bientôt, mais puisqu'il est question de Brian Adams, on va aller écouter tout ça en direction des informations de la presse canadienne.

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0: vendredi le 29 mai, 17h01, voici vos informations de la presse canadienne. Annonce en grande pompe de l'aboutissement d'un projet de 2 milliards de dollars pour la production d'aluminium à faible teneur en carbone au Québec. Québec a consenti un prêt sans intérêt de 150 millions de dollars et Ottawa un financement de 100 millions de dollars. La première ministre Christine Fréchette, était à l'inauguration officielle des 96 nouvelles cuves utilisant la technologie d'électrolyse à faible empreinte carbone qu'on appelle AP60 de Rio Tinto dans l'arrondissement de Jonquière à Saguenay. Elle a souligné en point de presse que cela va contribuer à la décarbonation du Québec.
1: Rio Tinto devrait accroître sa production de manière significative. On parle de 160 000 tonnes par année. Et ça va permettre de relayer la production qui se faisait à l'ancienne usine d'Arvida vers ici même. Et pour chaque nouvelle tonne qu'elle va produire, l'entreprise, donc Rio Tinto, devrait permettre de diminuer de 50 % ses émissions de GES. Donc, c'est considérable.
0: Évidemment, les représentants d'Ottawa étaient là. La ministre fédérale de l'Industrie et ministre responsable du Développement économique Canada pour les régions Québec, c'est Mélanie Joly, a salué cette démonstration de résilience dans le contexte commercial actuel avec les États-Unis.
2: Lorsque j'étais ici il y a environ un an, c'était le début de la guerre tarifaire, des tarifs qui avaient été augmentés en fait de 25 à 50 % On sait maintenant qu'avec tout ce qui se passe, les perturbations mondiales sont là quand même pour rester pour un certain temps. On ne peut pas contrôler ce qui se passe au sud de notre frontière, mais on peut contrôler ce qu'on fait chez nous, ici, au Saguenay et partout à travers le pays. Et notre réponse est claire, on va être plus fort.
0: La croissance économique a stagné au premier trimestre au pays, selon Statistique Canada, tandis que le PIB réel a affiché une légère baisse en rythme annualisé. Il s'agissait de la deuxième baisse consécutive du PIB réel en rythme annualisé, ce qui correspond à certaines définitions d'une récession technique. Le ministre des Finances, François-Philippe Champagne, a rappelé le contexte international difficile ce matin lorsqu'il a été questionné par le député conservateur de Portneuf, Jean Cartier.
3: Le monde fait face à un vent de face sur l'économie mondiale. Les gens comprennent qu'il y a un conflit au Moyen-Orient, qui est le conflit le plus important qu'on a vu en matière énergétique. Mais, Monsieur le Président, ce que les gens de Portneuf savent, parce que je le connais très bien, ils savent qu'on a un plan. On a un plan pour investir dans notre pays, on a un plan pour investir dans nos jeunes, on a un plan pour investir dans nos travailleurs, notre industrie. C'est exactement ce qu'on va faire.
0: Évidemment, l'opposition menée par les conservateurs accuse le gouvernement libéral de se chercher des excuses pour expliquer la stagnation de la croissance économique du pays. Le gouvernement libéral a évoqué le contexte international difficile, mais le chef conservateur Pierre Poilievre a rejeté cet argument.
4: On n'a pas besoin des excuses. Les excuses ne mettront pas de nourriture sur la table de 2,2 millions de personnes qui ont dû faire recours à une banque alimentaire. Les excuses ne ramèneront pas les emplois de 120 000 personnes qui ont perdu leur travail au cours des trois premiers mois de cette année.
0: Le député fédéral indépendant de Saint-Hyacinthe, Bagot Acton, Simon-Pierre Savard-Tremblay, a confirmé aujourd'hui qu'il briguera l'investiture péquiste dans la circonscription provinciale de Saint-Hyacinthe. Pour ce faire, l'ex-bloquiste démissionnera des communes à la fin de la session parlementaire à Ottawa. En conférence de presse, le chef péquiste Paul Saint-Pierre Plamondon s'est réjoui de cette prise.
5: La candidature de Simon-Pierre Savard-Tremblay permet au Parti québécois d'aller chercher un parlementaire aguerri, qui a de l'expérience, mais qui apporte, au-delà de cette expérience-là, surtout une compréhension des enjeux, non seulement de sa circonscription, mais une compréhension du prix à ne pas décider par nous-mêmes.
0: Et en terminant, l'Union des municipalités du Québec demande au prochain gouvernement provincial de mettre fin au sous-financement du transport en commun. Il faudrait investir 20 milliards d'ici 2035 simplement pour le maintien des infrastructures en transport collectif au Québec, selon l'Association du transport urbain du Québec. On écoute là-dessus la présidente du caucus des grandes villes de l'UMQ, la mairesse de Gatineau, Maude Marquis-Bissonnette.
6: Parallèlement, les sociétés de transport font face à la micro-gestion du gouvernement du Québec. Le gouvernement du Québec veut valider chaque phase d'avancement de projet et on est la seule province à fonctionner ainsi au Canada.
0: Voilà, ça complète vos informations de la presse canadienne. Il est 17h05. C'était la dernière période du mois de la semaine. Le mois de mai se termine dans deux jours. Lorsqu'on se réentendra, lorsqu'on se reverra, mais on se voit pas vraiment, lorsqu'on se réentendra, tiens, Canadien. Le 1er juin, ben ce sera lundi, on sera déjà dans un nouveau mois. On se donne donc rendez-vous lundi entre 15 et 17 heures pour une nouvelle édition de la dernière période. Je vous souhaite un excellent week-end. On se dit go Habs go peut-être pour la dernière fois. Souhaitons que non, mais on se verra lundi là pour en parler davantage. Je m'appelle Louis-Philippe Morin. Salut tout le monde.
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8: 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Voici maintenant la météo.
0: Météo. Ce soir, généralement nuageux, des vents légers et un minimum de plus 4 au cours de la nuit. Demain, samedi, généralement nuageux, puis ça se dégage en après-midi, maximum de 15 degrés. Dans la nuit de samedi à dimanche, c'est une nouvelle fois nuageux, minimum de plus 5 pour laisser place dimanche à des nuages et un maximum de 12 degrés. Si on regarde à plus long terme, lundi le 1er juin, alternance soleil-nuage et un beau maximum de 19 degrés.

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0: météo.
1: Ce soir, généralement nuageux, des vents légers et un minimum de plus 4 au cours de la nuit. Demain, samedi, généralement nuageux, puis ça se dégage en après-midi, maximum de 15 degrés. Dans la nuit de samedi à dimanche, c'est une nouvelle fois nuageux, minimum de plus 5 pour laisser place dimanche à des nuages et un maximum de 12 degrés. Si on regarde à plus long terme, lundi, le 1er juin, alternance soleil-nuage et un beau maximum de 19 degrés.
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0: météo.
1: Ce soir, généralement nuageux, des vents légers et un minimum de plus 4 au cours de la nuit. Demain, samedi, généralement nuageux, puis ça se dégage en après-midi, maximum de 15 degrés. Dans la nuit de samedi à dimanche, c'est une nouvelle fois nuageux, minimum de plus 5 pour laisser place dimanche à des nuages et un maximum de 12 degrés. Si on regarde à plus long terme, lundi, le 1er juin, alternance soleil-nuage et un beau maximum de 19 degrés.
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0: Météo. Ce soir, généralement nuageux, des vents légers et un minimum de plus 4 au cours de la nuit. Demain, samedi, généralement nuageux, puis ça se dégage en après-midi, maximum de 15 degrés. Dans la nuit de samedi à dimanche, c'est une nouvelle fois nuageux, minimum de plus 5 pour laisser place dimanche à des nuages et un maximum de 12 degrés. Si on regarde à plus long terme, lundi le 1er juin, alternance soleil-nuage et un beau maximum de 19 degrés.
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